0: 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Amen. Namsadikia Mungu mmoja, Baba Mwenyezi, muumba wa mbingu na dunia, na vitu vyote vinavyoonekana na visivyoonekana. Namsadikia Bwana mmoja Yesu Kristo, mwana wa pekee wa Mungu, amezaliwa na Baba mbele ya nyakati zote. Mungu kutoka kwa Mungu, mwanga kwa mwanga, Mungu kweli kwa Mungu kweli. Amezaliwa hakuumbwa mwenye umungu mmoja na Baba, vitu vyote vimeumbwa naye. Alishuka toka mbinguni kwa ajili ya sisi watu na kwa ajili ya wokovu wetu. Akatoa mwili kwa tendo la Roho Mtakatifu katika Bikira Maria akawa mtu. 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Naisadikia Eklesia moja takatifu katolika iliyotoka kwa mitume. Naungama ubatizo moja kwa maondoleo ya zambi. Nangojea ufufuo wa wafu na uzima wa milele utakaokuja. Amen.
1: Baba wetu uliye mbinguni, jina lako lisifiwe, ufalme wako uje, mapenzi yako yafanywe duniani kama mbinguni.
2: Utupe leo chakula chetu cha kila siku, utusamee makosa yetu kama tunavyosamea wanaotukosea. Usituache kushindwa na vishawishi, lakini utuopoe katika maovu. Amen.
1: Kwani kwako
2: ufalme, uwezo na utukufu milele.
1: Na kuamkia Maria, umejaliwa neema, Bwana ni nawe, mbarikiwa wewe kuliko wanawake wote, na mbarikiwa mtoto wa tumbo lako Yesu.
2: Maria mtakatifu, mama wa Mungu, tuombee sisi wakosefu sasa na wakati wa kufa kwetu. Amen.
1: Na kuamkia Maria, umejaliwa neema, Bwana ni nawe, mbarikiwa wewe kuliko wanawake wote, na mbarikiwa mtoto wa tumbo lako Yesu.
2: Maria mtakatifu, mama wa Mungu, tuombee sisi wakosefu sasa na wakati wa kufa kwetu. Amen.
1: Na kuamkia Maria, umejaliwa neema, Bwana ni nawe, mbarikiwa wewe kuliko wanawake wote, na mbarikiwa mtoto wa tumbo lako Yesu.
2: Maria mtakatifu, mama wa Mungu, tuombee sisi wakosefu sasa na wakati wa kufa kwetu. Amen.
1: Sifa kwa Baba na kwa Mwana na kwa Roho Mtakatifu,
2: kama ilivyokuwa mwanzo na sasa na siku zote na miaka ya milele. Amen.
1: Bikira Maria, msaada wa Kristo,
2: utuombee wenye kukimbilia na wasio kukimbilia.
1: E Yesu wetu,
2: utusamehe zambi zetu, utukinge kwa moto wa milele, upeleke mbinguni roho za watu wote, hasa za wale wanaohitaji zaidi huruma yako.
0: Tendo la kwanza la mwanga. Tumkumbuke Yesu alipobatizwa na Yohane katika mto Yordani. Tuombe neema ya kuishi maagano tuliyokubali siku ya ubatizo wetu.
1: Baba wetu uliye mbinguni, jina lako lisifiwe, ufalme wako uje, mapenzi yako yafanywe duniani kama mbinguni.
2: Utupe leo chakula chetu cha kila siku, utusamee makosa yetu kama tunavyosamea wanaotukosea. Usituache kushindwa na vishawishi, lakini utuopoe katika maovu.
1: Amen. Kwani kwako
2: ufalme, uwezo na utukufu milele.
1: Na kuamkia Maria, umejaliwa neema, Bwana ni nawe, mbarikiwa wewe kuliko wanawake wote, na mbarikiwa mtoto wa tumbo lako Yesu.
2: Maria mtakatifu, mama wa Mungu, tuombee sisi wakosefu sasa na wakati wa kufa kwetu. Amen.
1: Na kuamkia Maria, umejaliwa neema, Bwana ni nawe, mbarikiwa wewe kuliko wanawake wote, na mbarikiwa mtoto wa tumbo lako Yesu.
2: Maria mtakatifu, mama wa Mungu, tuombee sisi wakosefu sasa na wakati wa kufa kwetu. Amen.
1: Na kuamkia Maria, umejaliwa neema, Bwana ni nawe, mbarikiwa wewe kuliko wanawake wote, na mbarikiwa mtoto wa tumbo lako Yesu.
2: Maria mtakatifu, mama wa Mungu, tuombee sisi wakosefu sasa na wakati wa kufa kwetu. Amen.
1: Na kuamkia Maria, umejaliwa neema, Bwana ni nawe, mbarikiwa wewe kuliko wanawake wote, na mbarikiwa mtoto wa tumbo lako Yesu.
2: Maria mtakatifu, mama wa Mungu, tuombee sisi wakosefu sasa na wakati wa kufa kwetu. Amen.
1: Na kuamkia Maria, umejaliwa neema, Bwana ni nawe, mbarikiwa wewe kuliko wanawake wote, na mbarikiwa mtoto wa tumbo lako Yesu.
2: Maria mtakatifu, mama wa Mungu, tuombee sisi wakosefu sasa na wakati wa kufa kwetu. Amen.
1: Na kuamkia Maria umejaliwa neema, Bwana ni nawe, mbarikiwa wewe kuliko wanawake wote na mbarikiwa mtoto wa tumbo lako Yesu.
2: Maria mtakatifu, mama wa Mungu, tuombee sisi wakosefu, sasa na wakati wa kufa kwetu. Amen.
1: Na kuamkia Maria umejaliwa neema, Bwana ni nawe, mbarikiwa wewe kuliko wanawake wote na mbarikiwa mtoto wa tumbo lako Yesu.
2: Maria mtakatifu, mama wa Mungu, tuombee sisi wakosefu, sasa na wakati wa kufa kwetu. Amen.
1: Na kuamkia Maria umejaliwa neema, Bwana ni nawe, mbarikiwa wewe kuliko wanawake wote na mbarikiwa mtoto wa tumbo lako Yesu.
2: Maria mtakatifu, mama wa Mungu, tuombee sisi wakosefu, sasa na wakati wa kufa kwetu. Amen.
1: Na kuamkia Maria umejaliwa neema, Bwana ni nawe, mbarikiwa wewe kuliko wanawake wote na mbarikiwa mtoto wa tumbo lako Yesu.
2: Maria mtakatifu, mama wa Mungu, tuombee sisi wakosefu, sasa na wakati wa kufa kwetu. Amen.
1: Na kuamkia Maria umejaliwa neema, Bwana ni nawe, mbarikiwa wewe kuliko wanawake wote na mbarikiwa mtoto wa tumbo lako Yesu.
2: Maria mtakatifu, mama wa Mungu, tuombee sisi wakosefu, sasa na wakati wa kufa kwetu. Amen.
1: Sifa kwa Baba na kwa Mwana na kwa Roho Mtakatifu,
2: kama ilivyokuwa mwanzo na sasa na siku zote na miaka ya milele. Amen.
1: Bikira Maria, msaada wa Wakristo,
2: utuombee wenye kukimbilia na wasio kukimbilia.
1: E Yesu wetu,
2: utusamehe dhambi zetu, utukinge kwa moto wa milele, upeleke mbinguni roho za watu wote, hasa za wale wanaohitaji zaidi huruma yako.
3: Tendo la pili la mwanga, tumkumbuke Yesu alipojifumbua kwa watu harusini mwa Kana, akigeuza maji kuwa divai. Tuombe neema ya kumsadiki Mungu bila kuomba miujiza.
1: Baba wetu uliye mbinguni, jina lako lisifiwe, ufalme wako uje, mapenzi yako afanywe duniani kama mbinguni.
2: Utupe leo chakula chetu cha kila siku, utusamee makosa yetu kama tunavyosamea wanaotukosea. Usituache kushindwa na shawishi, lakini utuopoe katika maovu.
1: Amen. Kwani kwako
2: ufalme, uwezo na utukufu milele.
1: Na kuamkia Maria umejaliwa neema, Bwana yu nawe, mbarikiwa wewe kuliko wanawake wote na mbarikiwa mtoto wa tumbo lako Yesu.
2: Maria mtakatifu, mama wa Mungu, tuombee sisi wakosefu, sasa na wakati wa kufa kwetu. Amen.
1: Na kuamkia Maria umejaliwa neema, Bwana ni nawe, mbarikiwa wewe kuliko wanawake wote na mbarikiwa mtoto wa tumbo lako Yesu.
2: Maria mtakatifu, mama wa Mungu, tuombee sisi wakosefu, sasa na wakati wa kufa kwetu. Amen.
1: Na kuamkia Maria umejaliwa neema, Bwana ni nawe, mbarikiwa wewe kuliko wanawake wote na mbarikiwa mtoto wa tumbo lako Yesu.
2: Maria mtakatifu, mama wa Mungu, tuombee sisi wakosefu, sasa na wakati wa kufa kwetu. Amen.
1: Na kuamkia Maria umejaliwa neema, Bwana ni nawe, mbarikiwa wewe kuliko wanawake wote na mbarikiwa mtoto wa tumbo lako Yesu.
2: Maria mtakatifu, mama wa Mungu, tuombee sisi wakosefu, sasa na wakati wa kufa kwetu. Amen.
1: Na kuamkia Maria umejaliwa neema, Bwana ni nawe, mbarikiwa wewe kuliko wanawake wote na mbarikiwa mtoto wa tumbo lako Yesu.
2: Maria mtakatifu, mama wa Mungu, tuombee sisi wakosefu, sasa na wakati wa kufa kwetu. Amen.
1: Na kuamkia Maria umejaliwa neema, Bwana ni nawe, mbarikiwa wewe kuliko wanawake wote na mbarikiwa mtoto wa tumbo lako Yesu.
2: Maria mtakatifu, mama wa Mungu, tuombee sisi wakosefu, sasa na wakati wa kufa kwetu. Amen.
1: Na kuamkia Maria umejaliwa neema, Bwana ni nawe, mbarikiwa wewe kuliko wanawake wote na mbarikiwa mtoto wa tumbo lako Yesu.
2: Maria mtakatifu, mama wa Mungu, tuombee sisi wakosefu, sasa na wakati wa kufa kwetu. Amen.
1: Na kuamkia Maria umejaliwa neema, Bwana ni nawe, mbarikiwa wewe kuliko wanawake wote na mbarikiwa mtoto wa tumbo lako Yesu.
2: Maria mtakatifu, mama wa Mungu, tuombee sisi wakosefu, sasa na wakati wa kufa kwetu. Amen.
1: Na kuamkia Maria umejaliwa neema, Bwana ni nawe, mbarikiwa wewe kuliko wanawake wote na mbarikiwa mtoto wa tumbo lako Yesu.
2: Maria mtakatifu, mama wa Mungu, tuombee sisi wakosefu, sasa na wakati wa kufa kwetu. Amen.
1: Na kuamkia Maria umejaliwa neema, Bwana ni nawe, mbarikiwa wewe kuliko wanawake wote na mbarikiwa mtoto wa tumbo lako Yesu.
2: Maria mtakatifu, mama wa Mungu, tuombee sisi wakosefu, sasa na wakati wa kufa kwetu. Amen.
1: Sifa kwa Baba na kwa Mwana Mwana na kwa Roho Mtakatifu,
2: kama ilivyokuwa mwanzo na sasa na siku zote na miaka ya milele. Amen.
1: Bikira Maria, msaada wa Kristo,
2: utuombee wenye kukimbilia na wasio kukimbilia.
1: E Yesu wetu, utusamehe dhambi zetu,
2: utukinge kwa moto wa milele, upeleke mbinguni roho za watu wote, hasa za wale wanaohitaji zaidi huruma yako.
3: Tendo la tatu la mwanga, tumkumbuke Yesu alipotangaza habari njema ya ufalme wa Mungu. Tuombe neema ya kuongoka moyoni.
1: Baba wetu uliye mbinguni, jina lako lisifiwe, ufalme wako uje, mapenzi yako afanywe duniani kama mbinguni.
2: Utupe leo chakula chetu cha kila siku, utusamee makosa yetu kama tunavyosamea wanaotukosea. Usituache kushindwa na shawishi, lakini utuopoe katika maovu.
1: Amen. Kwani kwako
2: ufalme, uwezo na utukufu milele.
1: Na kwa mkia Maria umejaliwa neema, Bwana yunawe, mbarikiwa wewe kuliko wanawake wote, na mbarikiwa mtoto wa tumbo lako Yesu.
2: Maria mtakatifu, mama wa Mungu, tuombee sisi wakosefu, sasa na wakati wa kufa kwetu. Amen.
1: Na kwa mkia Maria umejaliwa neema, Bwana yunawe, mbarikiwa wewe kuliko wanawake wote, na mbarikiwa mtoto wa tumbo lako Yesu.
2: Maria mtakatifu, mama wa Mungu, tuombee sisi wakosefu, sasa na wakati wa kufa kwetu. Amen.
1: Na kwa mkia Maria umejaliwa neema, Bwana ni nawe, barikiwa wewe kuliko wanawake wote, na mbarikiwa mtoto wa tumbo lako Yesu.
2: Maria mtakatifu, mama wa Mungu, tuombee sisi wakosefu, sasa na wakati wa kufa kwetu. Amen.
1: Na kwa mkia Maria umejaliwa neema, Bwana ni nawe, barikiwa wewe kuliko wanawake wote, na mbarikiwa mtoto wa tumbo lako Yesu.
2: Maria mtakatifu, mama wa Mungu, tuombee sisi wakosefu, sasa na wakati wa kufa kwetu. Amen.
1: Na kwa mkia Maria umejaliwa neema, Bwana ni nawe, mbarikiwa wewe kuliko wanawake wote, na mbarikiwa mtoto wa tumbo lako Yesu.
2: Maria mtakatifu, mama wa Mungu, tuombee sisi wakosefu, sasa na wakati wa kufa kwetu. Amen.
1: Na kwa mkia Maria umejaliwa neema, Bwana ni nawe, mbarikiwa wewe kuliko wanawake wote, na mbarikiwa mtoto wa tumbo lako Yesu.
2: Maria mtakatifu, mama wa Mungu, tuombee sisi wakosefu, sasa na wakati wa kufa kwetu. Amen.
1: Na kwa mkia Maria umejaliwa neema, Bwana ni nawe, mbarikiwa wewe kuliko wanawake wote, na mbarikiwa mtoto wa tumbo lako Yesu.
2: Maria mtakatifu, mama wa Mungu, tuombee sisi wakosefu, sasa na wakati wa kufa kwetu. Amen.
1: Na kwa mkia Maria umejaliwa neema, Bwana ni nawe, mbarikiwa wewe kuliko wanawake wote, na mbarikiwa mtoto wa tumbo lako Yesu.
2: Maria mtakatifu, mama wa Mungu, tuombee sisi wakosefu, sasa na wakati wa kufa kwetu. Amen.
1: Na kwa mkia Maria umejaliwa neema, Bwana ni nawe, mbarikiwa wewe kuliko wanawake wote, na mbarikiwa mtoto wa tumbo lako Yesu.
2: Maria mtakatifu, mama wa Mungu, tuombee sisi wakosefu, sasa na wakati wa kufa kwetu. Amen.
1: Na kwa mkia Maria umejaliwa neema, Bwana ni nawe, mbarikiwa wewe kuliko wanawake wote, na mbarikiwa mtoto wa tumbo lako Yesu.
2: Maria mtakatifu, mama wa Mungu, tuombee sisi wakosefu, sasa na wakati wa kufa kwetu. Amen.
1: Sifa kwa Baba na kwa Mwana na kwa Roho Mtakatifu,
2: kama ilivyokuwa mwanzo na sasa na siku zote na miaka ya milele. Amen.
1: Bikira Maria, msaada wa Kristo,
2: utuombee wenye kukimbilia na wasio kukimbilia.
1: E Yesu wetu, utusamehe dhambi zetu,
2: utukinge kwa moto wa milele, upeleke mbinguni roho za watu wote, hasa za wale wanaohitaji zaidi huruma yako.
3: Tendo la ine la mwanga, tumkumbuke Yesu alipogeuka sura mbele ya mitume pa mlima Tabora. Tuombe neema ya kumtafuta Bwana Yesu kwa moyo wetu wote.
1: Baba wetu uliye mbinguni, jina lako lisifiwe, ufalme wako uje, mapenzi yako afanywe duniani kama mbinguni.
2: Utupe leo chakula chetu cha kila siku, utusamee makosa yetu kama tunavyosamea wanaotukosea. Usituache kushindwa na shawishi, lakini utuopoe katika maovu.
1: Amen. Kwani kwako
2: ufalme, uwezo na utukufu milele.
1: Na kwa mkia Maria umejaliwa neema, Bwana yunawe, mbarikiwa wewe kuliko wanawake wote, na mbarikiwa mtoto wa tumbo lako Yesu.
2: Maria mtakatifu, mama wa Mungu, tuombee sisi wakosefu, sasa na wakati wa kufa kwetu. Amen.
1: Na kwa mkia Maria umejaliwa neema, Bwana ni nawe, mbarikiwa wewe kuliko wanawake wote, na mbarikiwa mtoto wa tumbo lako Yesu.
2: Maria mtakatifu, mama wa Mungu, tuombee sisi wakosefu, sasa na wakati wa kufa kwetu. Amen.
1: na kuamkia Maria umejaliwa neema, Bwana ni nawe, barikiwa wewe kuliko wanawake wote na mbarikiwa mtoto wa tumbo lako Yesu.
2: Maria mtakatifu, mama wa Mungu, tuombee sisi wakosefu sasa na wakati wa kufa kwetu. Amen.
1: Na kuamkia Maria umejaliwa neema, Bwana ni nawe, barikiwa wewe kuliko wanawake wote na mbarikiwa mtoto wa tumbo lako Yesu.
2: Maria mtakatifu, mama wa Mungu, tuombee sisi wakosefu sasa na wakati wa kufa kwetu. Amen.
1: Na kuamkia Maria umejaliwa neema, Bwana ni nawe, mbarikiwa wewe kuliko wanawake wote na mbarikiwa mtoto wa tumbo lako Yesu.
2: Maria mtakatifu, mama wa Mungu, tuombee sisi wakosefu sasa na wakati wa kufa kwetu. Amen.
1: Na kuamkia Maria umejaliwa neema, Bwana ni nawe, mbarikiwa wewe kuliko wanawake wote na mbarikiwa mtoto wa tumbo lako Yesu.
2: Maria mtakatifu, mama wa Mungu, tuombee sisi wakosefu sasa na wakati wa kufa kwetu. Amen.
1: Na kuamkia Maria umejaliwa neema, Bwana ni nawe, mbarikiwa wewe kuliko wanawake wote na mbarikiwa mtoto wa tumbo lako Yesu.
2: Maria mtakatifu, mama wa Mungu, tuombee sisi wakosefu sasa na wakati wa kufa kwetu. Amen.
1: Na kuamkia Maria umejaliwa neema, Bwana ni nawe, mbarikiwa wewe kuliko wanawake wote na mbarikiwa mtoto wa tumbo lako Yesu.
2: Maria mtakatifu, mama wa Mungu, tuombee sisi wakosefu sasa na wakati wa kufa kwetu. Amen.
1: Na kuamkia Maria umejaliwa neema, Bwana ni nawe, mbarikiwa wewe kuliko wanawake wote na mbarikiwa mtoto wa tumbo lako Yesu.
2: Maria mtakatifu, mama wa Mungu, tuombee sisi wakosefu sasa na wakati wa kufa kwetu. Amen.
1: Na kuamkia Maria umejaliwa neema, Bwana ni nawe, mbarikiwa wewe kuliko wanawake wote na mbarikiwa mtoto wa tumbo lako Yesu.
2: Maria mtakatifu, mama wa Mungu, tuombee sisi wakosefu sasa na wakati wa kufa kwetu. Amen.
1: Sifa kwa Baba na kwa Mwana na kwa Roho Mtakatifu,
2: kama ilivyokuwa mwanzo na sasa na siku zote na miaka ya milele. Amen.
1: Bikira Maria, msaada wa Kristo,
2: utuombee wenye kukimbilia na wasio kukimbilia.
1: E Yesu wetu,
2: utusamehe dhambi zetu, utukinge kwa moto wa milele, upeleke mbinguni roho za watu wote, hasa za wale wanaohitaji zaidi huruma yako.
3: 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Tuombe neema ya muungano, umoja, uhusiano ndani ya Kristo.
1: Baba wetu uliye mbinguni, jina lako lisifiwe, ufalme wako uje, mapenzi yako yafanywe duniani kama mbinguni.
2: Utupe leo chakula chetu cha kila siku, utusamehe makosa yetu kama tunavyosamehe wanaotukosea. Usituache kushindwa na shawishi, lakini utuopoe katika maovu.
1: Amen. Kwani kwako
2: ufalme, uwezo na utukufu milele.
1: Na kuamkia Maria umejaliwa neema, Bwana yunawe, mbarikiwa wewe kuliko wanawake wote na mbarikiwa mtoto wa tumbo lako Yesu.
2: Maria mtakatifu, mama wa Mungu, tuombee sisi wakosefu sasa na wakati wa kufa kwetu. Amen.
1: Na kuamkia Maria umejaliwa neema, Bwana ni nawe, mbarikiwa wewe kuliko wanawake wote na mbarikiwa mtoto wa tumbo lako Yesu.
2: Maria mtakatifu, mama wa Mungu, tuombee sisi wakosefu sasa na wakati wa kufa kwetu. Amen.
1: Na kuamkia Maria umejaliwa neema, Bwana ni nawe, mbarikiwa wewe kuliko wanawake wote na mbarikiwa mtoto wa tumbo lako Yesu.
2: Maria mtakatifu, mama wa Mungu, tuombee sisi wakosefu sasa na wakati wa kufa kwetu. Amen.
1: Na kuamkia Maria umejaliwa neema, Bwana ni nawe, mbarikiwa wewe kuliko wanawake wote na mbarikiwa mtoto wa tumbo lako Yesu.
2: Maria mtakatifu, mama wa Mungu, tuombee sisi wakosefu sasa na wakati wa kufa kwetu. Amen.
1: Na kuamkia Maria umejaliwa neema, Bwana ni nawe, mbarikiwa wewe kuliko wanawake wote na mbarikiwa mtoto wa tumbo lako Yesu.
2: Maria mtakatifu, mama wa Mungu, tuombee sisi wakosefu sasa na wakati wa kufa kwetu. Amen.
1: Na kuamkia Maria umejaliwa neema, Bwana ni nawe, mbarikiwa wewe kuliko wanawake wote na mbarikiwa mtoto wa tumbo lako Yesu.
2: Maria mtakatifu, mama wa Mungu, tuombee sisi wakosefu sasa na wakati wa kufa kwetu. Amen.
1: Na kuamkia Maria umejaliwa neema, Bwana ni nawe, mbarikiwa wewe kuliko wanawake wote na mbarikiwa mtoto wa tumbo lako Yesu.
2: Maria mtakatifu, mama wa Mungu, tuombee sisi wakosefu sasa na wakati wa kufa kwetu. Amen.
1: Na kuamkia Maria umejaliwa neema Bwana ni nawe mbarikiwa wewe kuliko wanawake wote na mbarikiwa mtoto wa tumbo lako Yesu.
2: Maria mtakatifu mama wa Mungu tuombee sisi wakosefu sasa na wakati wa kufa kwetu. Amen.
1: Na kuamkia Maria umejaliwa neema Bwana ni nawe mbarikiwa wewe kuliko wanawake wote na mbarikiwa mtoto wa tumbo lako Yesu.
2: Maria mtakatifu mama wa Mungu tuombee sisi wakosefu sasa na wakati wa kufa kwetu. Amen.
1: Na kuamkia Maria umejaliwa neema Bwana ni nawe mbarikiwa wewe kuliko wanawake wote na mbarikiwa mtoto wa tumbo lako Yesu.
2: Maria mtakatifu mama wa Mungu tuombee sisi wakosefu sasa na wakati wa kufa kwetu. Amen.
1: Sifa kwa Baba na kwa Mwana na kwa Roho Mtakatifu
2: kama ilivyokuwa mwanzo na sasa na siku zote na miaka ya milele. Amen.
1: Bikira Maria msaada wa Kristo
2: utuombee wenye kukimbilia na wasio kukimbilia.
1: E Yesu wetu
2: utusamehe dhambi zetu tukinge kwa moto wa milele upeleke mbinguni roho za watu wote hasa za wale wanaohitaji zaidi huruma yako.
1: Tunakimbilia ulinzi wako mama mtakatifu wa Mungu, usizarau sala zetu sisi wana maskini kabisa, alakini utuopoe katika hatari za kila siku, ee Bikira mtakatifu na mbarikiwa. Amen. Sala kuomba malaika mlinzi.
2: Malaika mlinzi wangu, unilinde katika hatari zote za roho na za mwili.
1: Kwa jina la Baba,
2: kwa jina la Baba na la Mwana na la Roho Mtakatifu. Amen.
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7: L'armée éthiopienne avance vers Mekele, les combats font rage aussi dans l'ouest du Tigré et les civils sont déjà les premières victimes de cette violente reprise de la guerre il y a une dizaine de jours dans le nord éthiopien. Au Niger, il y a un mois que Moussa Kaka a disparu. Notre confrère, volatilisé sur le trajet entre son média et son domicile au soir du 31 août, Reporters sans frontières suspecte que les autorités militaires ne soient pas étrangères à cette disparition. L'ONG saisit les Nations Unies. La première pierre de la méga raffinerie Dangote posée au Kenya, une structure à 16 milliards de dollars qui engloutira 700 000 barils de pétrole brut dans quelques années. Le football, enfin, est le carton plein de Pitso Mosimane et des Bafana Bafana sud-africains. Ils crucifient l'Érythrée 5 buts à 0 en éliminatoire de la prochaine CAN. Une ancienne responsable politique, condamnée donc à 5 ans de prison, mais son avocat dénonce une condamnation purement politique. Marie-Michèle Saoudj Rahimalal, ex-ministre de l'Éducation nationale, a été reconnue coupable hier d'atteinte à la sûreté de l'État. Cette proche du premier cercle d'Anjra Zoen, l'ancien chef de l'État déposé il y a un an, avait justement dénoncé un coup d'État armé après que les militaires du CAPSAT avaient pris le pouvoir. La justice la suspectait aussi d'avoir distribué des enveloppes pour créer des troubles dans le pays. La correspondance de Guillaume Fabry dans la capitale.
8: Anjra Zoen reste le président de la République, avait affirmé Marie-Michèle Saoudj Rahimalal le 25 octobre 2025. Une prise de parole remarquée, place du 13 mai, en Antananarive, en soutien au chef de l'État renversé 11 jours plus tôt. Mais pour la justice, cette médecin de profession ne s'est pas limitée à cette déclaration. Elle a voulu renverser le régime de transition tout juste installé en payant des fauteurs de troubles. Il lui est reproché la distribution de 580 millions d'ariars, soit 116 000 euros, affirme son avocat Nikes Chen. Mais aucune preuve matérielle de l'existence de cette somme n'a été produite et aucune personne n'a témoigné avoir reçu de l'argent de sa part, poursuit-il, en dénonçant une condamnation purement politique. Ministre de l'Éducation nationale d'Anjra Zoel pendant 5 ans, elle faisait partie de son premier cercle, si bien que le président déchu l'avait mandaté, peu après sa fuite à Dubaï, pour défendre ses intérêts lors d'une médiation organisée par la SADC à Madagascar. Hier, 12 sympathisants d'Anjra Zoel ont également été condamnés, à une peine toutefois moins lourde, un an de prison avec sursis. Guillaume Fabrion, Antananarive, RFI.
7: Marie-Michèle Saoudj Rahimalal est également poursuivie par le pôle anticorruption d'Antananarive, cette fois pour abus de fonction et pour détournement de deniers publics dans une autre affaire qui porte sur un marché public d'acquisition d'équipements scolaires. Sur le front de la guerre en Éthiopie, les forces fédérales continuent de progresser dans le Tigré. Après plus d'une semaine de combats entre l'armée et une nouvelle coalition de 7 groupes rebelles, les affrontements font rage particulièrement dans deux provinces, celle du Tigré donc, mais aussi celle de l'Afar. Plusieurs dizaines de civils ont déjà été tués, plus de 100 000 contraints de fuir leur domicile. Et Marlène Panara, il semble que l'armée éthiopienne poursuive donc sa progression vers la capitale régionale du Tigré.
9: Après la prise d'Alamata, lundi, les affrontements entre les troupes fédérales et les rebelles tigréens se poursuivent plus au nord. D'après les forces de paix du Tigré, un groupe proche de l'armée fédérale, des combats violents ont eu lieu hier à Korem, une localité à une centaine de kilomètres de Mekele, la capitale du Tigré. Les troupes fédérales progressent donc de plus en plus vers le nord de la région. Depuis plusieurs jours, l'ouest du Tigré est aussi en proie aux combats. Depuis la semaine dernière, aucune communication n'a été transmise par l'armée fédérale sur le bilan des affrontements. Mais les civils paient le prix fort. Des dizaines de personnes ont été tuées cette semaine à Alamata et dans ses environs. La ville est devenue une véritable zone de guerre, déplore un habitant. Plus à l'est, sur le front de l'Afar, les rebelles des forces de défense du Tigré contrôlent toujours plusieurs localités. Les combats ont poussé plus de 100 000 personnes à fuir d'après plusieurs sources humanitaires. Et selon une association locale, une partie d'entre elles a trouvé refuge autour de Semera, la capitale de la région. Marlène Panara, Addis Abeba, RFI.
7: Il est 6h35 à Addis Abeba, 4h35 à Niamey, le Niger, où cela fait un mois que personne n'a de nouvelles de Moussa Kaka, notre confrère que vous avez entendu raconter l'actualité de son pays pendant de nombreuses années sur cette antenne. Le soir du 31 août, il quitte les locaux de sa radio-télévision Sahraounia, mais il ne parvient jamais jusque chez lui. Et depuis cette date, le flou est total. Ni sa famille, ni son avocat n'ont eu de contact avec lui. Les autorités de transition n'ont jamais communiqué sur sa situation. Reporters sans frontières, qui évoque depuis plusieurs semaines une disparition forcée, explique aujourd'hui avoir de bonnes raisons de penser que les autorités militaires y sont pour quelque chose. D'où la saisine des Nations Unies que l'ONG a entreprise cette semaine, comme nous l'explique Sadi Boumarong, directeur Afrique subsaharienne de RSF.
10: Les autorités nigériennes elles-mêmes qui devaient communiquer, qui devaient ouvrir une enquête, qui devaient rassurer, ne l'ont pas fait. Dans un tel contexte, il est très compliqué de pouvoir avoir un peu du factuel sur le cas. Ce qui est factuel, c'est que Moussa Kaka, qui le 31 août dernier avait fini son travail, était en train de rentrer, il n'est jamais arrivé à la maison. Et nous avons donc depuis lors des éléments qui concourent à dire qu'effectivement, les autorités militaires y seraient pour quelque chose, ou en tout cas des éléments qui leur sont liés, ou bien même des éléments qui leur sont favorables. Donc de ce point de vue, et face à leur mutisme depuis 30 jours, Reporters sans frontières a estimé nécessaire de saisir le groupe de travail des Nations Unies sur la disparition forcée afin qu'il demande aux autorités nigériennes d'ouvrir une enquête et de communiquer sur les circonstances. Auparavant, nous avons également saisi la rapporteuse spéciale de l'Union africaine sur la liberté d'expression et l'accès à l'information. Et pour nous, il est crucial que les autorités réagissent. Il est tout aussi crucial que Moussa Kaka puisse retrouver la liberté, retrouver les siens et reprendre son travail.
7: Sadi Boumarong, le directeur Afrique subsaharienne de Reporters sans frontières. J'ajoute que le grand invité Afrique de RFI dans deux heures, ce sera Aliou Ntine, figure centrale de la lutte pour les droits humains en Afrique de l'Ouest. Il répondra aux questions de Christophe Boisbouvier.
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7: Le président sud-africain réclame un audit de toutes les affaires de violence fondées sur le genre jamais traitées par la justice. Cela fait partie des annonces de Cyril Ramaphosa avant-hier soir. Le dirigeant reconnaissait un échec dans la lutte contre les violences faites aux femmes. Alors que, on le rappelle, l'Afrique du Sud est ébranlée par la découverte de 11 cadavres de femmes en à peine 2 mois dans une même zone. Faire avancer les dossiers qui traînent, les associations de défense des droits des femmes ne sont pas opposées à l'idée, mais elles estiment que le mal est beaucoup plus profond et que c'est toute l'architecture du système judiciaire qu'il faudrait revoir. Explication à Johannesburg, Claire Bargelès.
12: Le parquet sud-africain obtient chaque année de très bons taux de condamnation pour les cas de violences sexuelles et de féminicides qui arrivent jusqu'au jugement. Sauf que beaucoup sont abandonnés en route, et notamment à cause de blocages du côté de la police. La juriste Brenda Madumise-Pajimo est directrice de l'organisation Wise for Africa.
13: They're doing it manually. Les dossiers sont remplis à la main et beaucoup d'entre eux disparaissent, car il n'y a pas de système pour suivre à la trace les procédures enregistrées. Et il y a des échanges de pots de vin. Lorsqu'un dossier n'est plus disponible au niveau d'un poste de police, eh bien, il n'y a plus d'enquête. De plus, le président sait très bien que le grand retard accumulé dans le traitement des échantillons ADN est un obstacle majeur pour obtenir justice, en particulier pour les victimes de viol.
12: Et pour les dossiers qui sont ensuite transmis aux tribunaux, il faut s'armer d'une extrême patience, selon Naledi Kouali, directrice adjointe de Lawyers Against Abuse, une ONG qui accompagne les victimes dans leur démarche.
14: Ce que nous disent nos clientes et ce qu'on constate au fil des années, c'est qu'il faut s'attendre parfois à des reports vraiment très longs. Nous avons eu par le passé des affaires qui ont duré jusqu'à 9 ans. Ça peut être dû à différents facteurs, le changement du juge qui préside l'audience, un changement de procureur ou encore le transfert vers une autre cour. On constate qu'en moyenne, les plaignantes parviennent à rester engagées dans la procédure pendant environ 2 à 3 ans.
12: Enfin, nombre de victimes renoncent même dès le début à porter plainte auprès de la police, de peur d'être stigmatisées. Claire Bargelès, Johannesburg, RFI.
7: Comment protéger efficacement les femmes? Quelles sont les mesures adoptées par vos pays? Est-ce que la parole se libère aussi, tout simplement? Juan Gomez ouvre le débat sur ces violences faites aux femmes et surtout sur les moyens de les enrayer. Vous appelez les équipes d'appel sur l'actualité tout à l'heure à 8h10 en temps universel. 2 ans et demi de travaux lancés en grande pompe devant un parterre de dirigeants. Le milliardaire nigérian Aliko Dangote pose la première pierre d'une nouvelle méga raffinerie de pétrole, cette fois-ci à Lamu, sur la côte kényane, devant William Ruto, le président du Kenya, mais aussi les dirigeants de l'Ouganda, du Bénin, du Togo ou encore de l'Éthiopie. Cette future structure s'annonce en effet gigantesque. Elle devrait pouvoir traiter 700 000 barils de brut par jour, beaucoup plus que ce que le seul Kenya pourra produire. Alban Tiroir, notre envoyé spécial, assistait à ce...
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8: Merci de vous réveiller avec votre radio. Voici les grands titres. RMBB a organisé ce 30 septembre 2026 à Wukuma une émission publique sur l'importance des actes de l'état civil. Les experts ont rappelé que sans acte de naissance, de mariage ou de décès, le citoyen s'expose à des sanctions juridiques et à la perte de ce droit d'identité, de filiation et d'héritage. La société civile de Lubero demande la suspension du péage sur l'axe Lubero-Kasuo. Elle dénonce une taxe sans contrepartie visible alors que la route est encore et à courant de réhabilitation par Star RDC. Et de violents combats ont opposé mercredi 30 septembre les Wazalendu au M23 AFC à Vianze dans les Lubero venus de Mutondi. Ngolwe et Kiribata, ces VDP ont réussi à déloger temporairement l'ennemi de la colline Kirivu et à incendier sa position avant d'avancer vers les centres. Rémi Asfata qui a la mise en onde, bienvenue au détail. D'abord, cette page noire, le diocèse de Butembo Beni annonce le décès de l'abbé Étienne Kambale Kalekeroa. Ce décès est survenu ce 30 septembre 2026 au centre hospitalier Wanamaika de Butembo après une maladie. Dans un communiqué signé par Mgr Melchizedek Sikuli Paluku, l'évêque de Butembo Beni invite toutes les communautés sacerdotales, religieuses et les sanctuaires à garder une pensée pieuse pour les listes disparues. Le programme des obsèques sera communiqué ultérieurement. Radio Moto Butembo Beni a organisé mercredi 30 septembre 2026 une émission publique dans la cellule Okuma du quartier Mukuna à commune Bulungira dans la cellule dans la ville de Butembo. Le thème principal porté sur les actes de l'état civil et leur importance dans la vie de chaque citoyen. Déjà à partir de 6h40, les habitants s'amassaient dans la cour de la chef de cellule pour venir écouter les experts que l'organisatrice a invités pour la circonstance. Après l'annonce des objectifs de l'activité par le modérateur, le préposé de l'état civil à la mairie, Nzuba Chiranda Jean Bosco a énuméré les actes de l'état civil reconnus à la République démocratique du Congo. Il a cité l'acte de naissance, l'acte de mariage et l'acte de décès. Si l'acte de naissance prouve l'identité et la nationalité de l'enfant, l'acte de mariage légalise l'union des conjoints, alors que l'acte de décès ouvre la porte aux héritiers à jouir de leurs droits. Jean Bosco Kianda s'est réjoui de l'occasion lui offerte pour sensibiliser la masse.
10: Comme agent de l'État, on propose l'état civil à la mairie. Cette activité m'a aidé à vulgariser les textes légaux. Parce que normalement, c'est nous qui avons les moments, les temps de lire les textes. Tout que les parents, la population n'a pas ces temps-là. Et maintenant, pour moi, c'était l'occasion de vulgariser les textes légaux, mais aussi sensibiliser la population par rapport à l'importance des actes de l'état civil.
8: Maître Mundo Sivignois et Mary Bokito ont expliqué les sanctions et conséquences juridiques que risquent ceux qui ne disposent pas de ces documents lors d'une nécessité. Bien plus, ils se sont réjouis du fait que la population a été attentive à l'exposé, en posant plusieurs questions afin de mieux comprendre. Maître Wassivignois a réitéré l'engagement des avocats et des faiseurs judiciaires à accompagner tous ceux qui auront besoin de leurs services.
11: Vous savez, la question de l'état civil, c'est une préoccupation, ce sont les vécus de la population. Comme on a parlé de l'acte de décès, on a parlé de l'acte de mariage, comme l'acte de naissance, ce sont des actes qui, nombreux parmi les participants, pensaient que c'était sa valeur, mais ils ont compris que c'était important. D'ailleurs, c'est astonnant, nombreux voulaient nous donner les noms de leurs affaires qui n'ont jamais été déclarées, bien que nous les avions demandé de faire le toilettage, ils pourront peut-être nous apporter la liste pour que nous puissions les accompagner devant les instances judiciaires.
8: Les participants, très émus, n'ont pas eu de mots pour exprimer leur satisfaction au micro de Stanley Mwindo.
4: Je remercie nos autorités parce que nous vivons dans la ville comme des gens qui sont dans l'obscurité. Il y a beaucoup de choses que nous ne connaissons pas, mais que nous venons de découvrir ici. Et si nous remercions notre chef de cellule, parce qu'il n'est pas donné à n'importe qui d'organiser une telle activité en faveur de sa population.
8: La chef de cellule Bukuma a exhorté le participant à aller restituer auprès de ceux qui étaient absents afin que le message atteigne tout le monde. Signalons que Radio Mutumbutumbu Beni a organisé cette émission publique avec le soutien du collectif des radios et télévisions communautaires du Nord Kivu. La coordination de la société civile Force Vive du territoire de Lubero demande la suspension du prélèvement de frais de péage route dans l'axe routier Lubero-Kasuo. Cette demande est formulée dans une correspondance adressée au gouverneur du Nord Kivu depuis jeudi 24 septembre 2026, dont une copie est parvenue à notre rédaction ce mercredi 30 septembre 2026. La route de dessert agricole Lubero-Kasuo, qui est en train d'être réhabilitée par Star RDC à travers un projet du gouvernement, a encore de barrières de prélèvement des taxes de péage route, dont la contrepartie n'est pas visible auprès des usagers de cette route, dénonce les forces vives du territoire de Lubero. Pour ce faire, elle sollicite la suspension du péage route sur cet axe, c'est en attendant la finalisation de sa réhabilitation par Star RDC pour soulager les populations bénéficiaires de cette voie routière. Il faut savoir que depuis septembre, début d'ailleurs, septembre 2026, Star RDC a lancé des travaux de réhabilitation du tronçon routier Lubero-Kasuo. Plus de 1000 personnes, dont 375 ex-combattants, sont sur ces chantiers. Il s'agit là de programmes appuyés par les consortiums, sensibilisation, mobilisation, engagement communautaire, SMEC, piloté par les organisations REMED, AVUDS et ECODEDU. Grâce aux efforts du partenariat gouvernement de la République démocratique du Congo et la Banque mondiale.
12: Nos informations continuent.
8: Les conducteurs de tricycles, communément appelés bajages, s'insurgent contre la mesure interdisant l'air traversé des Takenga pour ceux qui venaient d'Njiapanda. Et la traversée de la maison Aujou vers Oasis pour ceux qui venaient du nord de la ville. Ils se sont exprimés au cours d'une interview accordée à Radio Mutumbutumbu Beni ce mercredi 30 septembre 2026 au lendemain de la mise surprise par l'autorité urbaine visant à lutter contre les embouteillages sur la voie publique. Abordée par Radio Mutumbutumbu Beni au centre commercial de Butembo, ces opérateurs du secteur des transports urbains ont déploré d'abord la précipitation dans la prise de mesures. Ils estiment qu'elle n'est pas adaptée à la réalité sur le terrain.
13: Vraiment, c'est très grave pour nous, nous qui sommes conducteurs de ces bajages. Ces derniers temps, il y a des querelles entre nous et les clients. Alors, ce que moi j'aimerais dire, ça sera bref. Il faut qu'on nous laisse deux choses. On nous laisse là où ils ont mis les signaux,
14: Sire Aveni.
13: Donc ici, venant vers Biassa et Vuhira, c'est Oasis. Bon, en venant vers Diapanda et Rwanda, c'est du centre. Alors, il fallait qu'ils nous restent là-bas. Nous déposons là-bas les clients et puis nous mettons autre côté, à l'autre côté, nous mettons notre parking, je veux dire comme ça.
8: Ce conducteur appelle les autorités à revoir sa mesure vu que ce sont les habitants de Butembo qui en paient le prix selon nos sources. Les habitants venaient d'être soulagés avec l'arrivée de ce nouveau mode de transport. Ils pensent que ce secteur pouvait être réorganisé pacifiquement que de recourir directement à la force.
13: Il faut qu'on nous laisse le transit. Donc quand on quitte Biassa, si on trouve les clients qui vont vers Diapande, il faut qu'on laisse les conducteurs des trois pinets passer librement dans la grande route pour que donc ils ne s'arrêtent pas dans la grande route. Il faut qu'ils s'en allent jusqu'à Diapande. Bon. Même chose que celui qui quitte Ndiapanda vers Biassa. Mais dire que non, il faut qu'on s'arrête là-bas. En tout cas, nous sommes en train de nous quereller avec les clients. Alors, vous savez, il y a certains clients qui ont des bagages qui sont lourds. Alors, quand ils ont des bagages lourds, quitter Kaoundoura vers Oasis avec ses bagages lourds, en tout cas aussi, ça devient une difficulté pour eux. Et quitter Kaoundoura vers Ropweta Kenga aussi, ça devient aussi difficile. Et c'est fatigant pour nos clients.
8: Au propos requis par d'animaux aussi. Et des infrastructures scolaires à ruines dans la localité Roahanga, dans la chefferie de Buitoua, territoire de Rutshuru. Une tempête endommagée des salles de classe des instituts Hekima et Katwe à la mi-journée du mardi 29 septembre. Le dégât matériel est lourd avec certains locaux qui sont complètement endommagés et donc entièrement couchés au sol et d'autres qui ont perdu leur toiture. Les pupitres, les tableaux, les manuels scolaires et même du matériel didactique sont détruits. Le préfet des études de l'Institut Hekima, M. Kambale Bayongi Emedi, revient sur ce dégât dans cet excès choisi par Faustin Tawiti.
6: Tukio, melipokia kwa uchungu sana, tulikuwa tupo shuleni.
15: C'est avec beaucoup d'amertume que nous accueillons cet événement. Nous étions en classe lorsqu'il a commencé à pleuvoir. Nous pensions que cette pluie serait moindre, mais elle s'est fait accompagner de la tempête entraînant des dégâts importants au niveau de notre école. Environ 5 salles de classe sont complètement détruites. 2 autres salles de classe sont endommagées avec des toitures emportée, mais les murs tiennent encore debout. Les élèves étaient encore dans les locaux, mais nous n'avons enregistré aucun dégât humain.
8: Et une des personnes qui aurait participé au meurtre d'une femme du nom de Kavira Mbeo, habitante de Kitorkolo, à groupement Bassoua Madio, territoire de Beni et aux arrêts, les formations de l'arrestation de ce suspect confirmé par Justin Palou Kabalami, président des forces vives de la société civile. Bassoua Madio, cet acteur de la société civile, précise que ce premier suspect a été identifié grâce à un tricot abandonné sur les lieux du drame avant. Le drame, il aurait été aperçu avec cet habit. Le président de la société civile de Bassoua Madio exhorte les services de sécurité d'approfondir les enquêtes pour mettre la main sur le reste d'hommes auteurs de ces meurtres. Et les volontaires pour la défense de la patrie Ouazalendou et les combattants du M23 FC se sont affrontés mercredi 30 septembre à Bianzé, c'est dans les territoires de Lubero au nord Kivu. Les combats lancés à 4 heures sont allés jusqu'aux environs des 10 heures locales avant midi. Des sources concordantes contactées par Radio Moto Boutoumbeni l'après-midi indiquent que ces éléments Ouazalendou venus de Mutondi, Ngolwe, Kitakandia et Kiribata ont réussi à déloger temporairement et incendier la position de la patrie adverse. Plutôt de la partie adverse sur la colline Kirivu. À sport, la course à la CAN 2027 est lancée. 24 billets pour une phase finale prévue du 19 juin au 17 juillet 2027 au Kenya, Tanzanie et en Ouganda. Après des journées, certaines nations ont fait déjà les plans, d'autres sont au bord du gouffre. Dans les groupes A, c'est le Maroc qui cartonne avec 6 points. Aussi dans les groupes E, c'est la République démocratique du Congo qui est en tête. Voilà tout pour ces informations matinales. Merci à Rémiens Fatak qui les a mises en onde. Je suis Ghislain Kimbo.
14: Mesdames, Mesdemoiselles et Messieurs, bienvenue à l'écoute de notre carnet de communiqués.

anze apanda le président du FEKE Kambau à Kambau. À madame la responsable de la SSV, route Butembo Mangurejipa. Madame la responsable de la SSV, route Butembo Mangurejipa. C'est avec indignation que nous décrétons une suspension des activités de transport des véhicules sur le tronçon Butembo Mangurejipa suite au mauvais état de la route. Cependant, nous avons jugé mieux de stopper les activités de transport des véhicules pendant 2 semaines à début de ce vendredi 2 octobre 2026 pour le transport des petits véhicules, gros véhicules de l'axe, le transport des petits véhicules et des gros véhicules de l'axe Butembo-Mangurejipa pour une cause principale. Le mauvais état de la route, surtout les caniveaux qui ne sont pas entretenus pendant et l'autre temps, tels que celui de Kirao, PK9, celui de Vinjo, PK40, PK48 et pour du PK pas, qui ne sont pas entretenus pendant et l'autre temps, tels que celui de Kirao, PK9. Celui de Vinjo, PK40, PK48 et pour du PK suite au délaissement. Pour conclure, nous décidons de stopper le trafic des véhicules pendant 2 semaines pour protéger nos engins roulants et vous permettre de faire mieux votre travail. Paluku Mweni a signé ce communiqué. Communiqué de l'IEC Butembo concerne inscription de nouveaux étudiants pour l'année académique 2026-2027. L'Institut supérieur de commerce IEC Butembo rappelle aux anciens et aux nouveaux diplômés d'État qu'ils procèdent déjà aux inscriptions de nouveaux étudiants pour l'année académique 2026-2027. Les inscriptions en master sont déjà prévues également. Les mentions organisées à licence comptabilité et finance, marketing, fiscalité, douane et accise, informatique de gestion. Les mentions organisées en master, nous avons la comptabilité, le contrôle et audit, informatique de gestion, architecture des logiciels, fiscalité. Les inscriptions se déroulent du lundi au vendredi de 8h30 à 16h à la parterie centrale située sur la rue Kinshasa numéro 60, non loin du croisement des rues Kinshasa et avenue qui mène vers l'évêché. Les frais d'inscription s'élèvent à 10 $. Par ailleurs, les frais de concours sont fixés à 10 $ pour ceux qui ont obtenu moins de 60% à l'examen d'État. Déposé et excusé, cette année académique 2026-2027, l'IEC Butembo ouvre la licence spéciale pour les gradués de l'ancien système PADEM des IEC. La durée de cette licence spéciale est d'une année académique. Les détails et afférents sont à découvrir au bureau de la section. Pour d'autres renseignements supplémentaires, appelez le numéro suivant. 081-30-53-200 09-94-04-71-05 09-94-04-71-05 09-90-56-61-13 Le chef de section. Visitez aussi le site www.iec-butembo.org pour des informations complémentaires. L'IEC Butembo forme des comptables, des marketeurs, des douaniers, des conseillers fiscaux et des informaticiens programmeurs. Tout ceci pour accompagner les activités commerciales. En effet, dans une ville commerciale comme Butembo, l'Institut supérieur de commerce est plus que nécessaire. Devise de l'IEC, apprendre pour entreprendre. Le président de la commission des inscriptions, le chef des travaux Kassiré Kassiva Mwanziri-Jiri, a signé ce communiqué. L'ISTEM Butembo informe le public de manière générale et les finalistes des humanités de manière particulière qu'il a commencé les inscriptions des nouveaux étudiants en cycle de licence et de maîtrise LMD pour l'année académique 2026-2027. Le département organisé en cycle de licence anciennement appelé

0: 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nutrition diététique, qualité des aliments, techniques pharmaceutiques, techniques et kinésithérapie, techniques de laboratoire, hygiène, sécurité au travail et gestion de l'environnement, management des services de santé. 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Maîtrise en anesthésie réanimation. Maîtrise en santé maternelle et périnatale. Maîtrise en technicien d'industrie pharmaceutique et cosmétologie. Maîtrise en microbiologie médicale. Maîtrise en management des services de santé. Ces inscriptions se déroulent chaque jour ouvrable sur les sites de l'ISTEM Butembo à Kamahanga Hewabora et au bureau de liaison de l'ISTEM Butembo situé sur la colline de Nipaluku en face de l'entrée ouest de l'hôtel Le Pacifique. Pour d'ample renseignement relatif aux inscriptions et au concours d'admission, prière s'adresser à la paritora ou au secrétariat général académique au numéro suivant. 09 94 20 38 63 09 94 20 38 63 09 97 71 53 80 Le bus académique est mis à la disposition des étudiants dès la rentrée académique pour leur permettre d'arriver au site de Hewabora Kamahanga en temps. Toutes les activités académiques se déroule dans les propres infrastructures de l'ISTEM Butembo sur son propre site et nulle part ailleurs à Hewabora Kamahanga, localité de Kiambou. 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Paluku Wusahi Kanja, le chef des travaux, a signé ce communiqué.
1: 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Elle organise à son sein les domaines d'études dont les filières sont les suivantes. Les arts et métiers comprennent trois mentions. 1. La technique d'habillement, cycle de licence et de master en didactique de mode, patronage et gradation, confection artisanale et industrielle et accessoires et maroquinerie. 2. Le modélisme, cycle de licence et de master pour les filières ci-dessous. Le master en didactique de mode, patronage et gradation, confection artisanale et industrielle et accessoires et maroquinerie. 2. Le modélisme, cycle de licence et de master pour les filières ci-dessous. Le manacommation. 1. La gestion des ressources humaines, cycle des licences et master. 2. L'informatique de gestion, cycle des licences et master. 3. Les techniques des secrétariats, dont les parcours sont secrétariat comptable et commercial, secrétariat diplomatique, secrétariat médical, secrétariat juridique. C. Le tourisme et hôtellerie, qui comprend 1. L'accueil, le protocole et les relations publiques. 2. Les techniques de services hôteliers y assimilés. 3. L'administration du tourisme y événementiel. 4. Les techniques d'administration des conservations de la nature. D. Les arts dramatiques dont les filières sont 1. L'interprétation dramatique. 2. La réalisation scénique. 3. La réalisation cinématographique. 4. La danse et chorégraphie. Et les arts du spectacle comprenant deux mentions. 1. La musique pour les parcours suivants. L'interprétation et éducation musicale, la composition et arrangement musical, l'ethnomusicologie, ingénierie du son et business de la musique. 2. La gestion et l'animation culturelle

0: dont les parcours sont la gestion et marketing des entreprises culturelles, le management des projections de développement, la diplomatie culturelle et la relation internationale, la gestion de l'environnement culturel et développement. Nos adresses, cellule Kisingiri, au quartier de l'Évêché, à diagonale de l'église adventiste du septième jour, ou dans la concession de l'Institut Malikiya Wambingu, ex-pensionnat. 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Feta Boutembou, le 7 juillet 2026, le directeur général d'Elisa Meloubero à Boutembo, Dr. Katembou Kamavou Pétillon, professeur associé.
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2: Les manifestations étudiantes se poursuivent après l'hospitalisation d'un jeune à Tours suite à des lésions.
3: Lésions estimées compatibles avec un tir de LBD selon le procureur de la République. Hier, 625 personnes ont été interpellées, 83 policiers et gendarmes ont été blessés. Un climat de violence largement dénoncé par la classe politique, l'IGPN.
4: Prolongation subsiste. Bonjour Frédéric Misselin.
5: Bonjour.
4: En direct de Jérusalem, alors qu'Israël évoque une tentative d'attentat djihadiste, mais l'enquête est toujours en cours.
6: Encore une fois, prise à partie des fonctionnaires, jet de projectiles, violence, dégradation, tentative de mise à feu, et ce qui s'apparente dans ces endroits-là, pour ces exactions-là, je le redis, à ce qu'on appelle des violences urbaines. Nous déplorons 83 membres des forces de sécurité intérieure qui ont été blessés. Donc, ce qui est évidemment extrêmement significatif. Et systématiquement, donc, les forces de sécurité intérieure sont intervenues.
3: Le ministre de l'Intérieur, Laurent Nunez, face à l'ampleur du mouvement, le gouvernement annonce donc mettre en place une plateforme de concertation. Et puis, de son côté, le maire de Saint-Denis, Bali Bagayoko, qui avait d'ailleurs estimé en début de semaine que la violence pouvait être légitime, affirme maintenir sa position ce matin sur France Info. On l'écoute.
7: Je maintiens ces propos parce que c'est d'abord les propos justes en fait d'un maire d'une ville importante et qui ne souhaite pas que l'on rentre dans une logique d'escalade en fin de compte de la violence. Que je rappelle que contrairement à ceux qui commentent, moi j'étais au cœur. J'avais pas de gilet pare-balles, j'avais pas de casque, j'avais rien. J'ai précisément assisté, c'est ce qui m'a le plus inquiété.
3: Le préfet de police a saisi la justice hier contre l'édile de Saint-Denis pour provocation à commettre un délit.
8: Sébastien Lecornu présente aujourd'hui son budget de redressement pour 2027.
3: Il souhaite faire 54 milliards d'euros d'économies et ramener le déficit à 5% pour 2026 contre les 5,4% attendus. Des efforts qui pourront notamment concerner un gel du budget global ou encore des APL, mais l'exécutif se veut toutefois rassurant, pas de hausse généralisée d'impôts. Guillaume Garot, porte-parole de Raphaël Glucksmann, était invité de Nathalie Lerin ce matin au micro de RCF Notre-Dame.
9: Il faut que le gouvernement fasse attention et s'il veut véritablement discuter, qu'il envoie des signes et pas simplement je vous reçois ici ou là, dans la copie budgétaire qui sera présentée ce matin, des vrais signes de justice. On ne peut pas demander plus d'efforts à ceux qui en ont déjà tellement fait depuis 10 ans. Il faut que tout le monde soit mis à contribution et en particulier les plus fortunés des Français. Tel que on l'entrevoit, il y a impossibilité de soutenir ce budget.
3: Guillaume Garot, le porte-parole de Raphaël Glucksmann, l'invité de Nathalie Lerin ce matin. Et puis à une semaine du premier tour de la primaire de gauche, les candidats s'affrontent ce soir pour un deuxième débat télévisé au cœur des discussions. L'éternelle question d'une alliance avec la France insoumise. Les 9, 10, 16, 17 octobre, les militants pourront d'ailleurs choisir le candidat de la gauche social-démocrate. Un débat qui aura lieu dès 20h45 sur France 2 et France Inter. Et on termine avec un point sur la météo en Île-de-France. La journée commence sous une pluie très faible après une nuit humide, 15 degrés au réveil. Et puis à la mi-journée, le ciel reste partiellement couvert. Une nette amélioration est à prévoir pour cet après-midi jusqu'à 22 degrés en fin de journée avec des vents faibles. Demain, ce sera un retour au sec avec des températures un peu plus fraîches.
8: Merci beaucoup Éléonore Claude. On vous remercie pour les informations tout au long de la matinale. On salue aussi Clara Bévilacqua. C'est vous Éléonore qui serez là demain. Mais Clara, elle sera là lundi. Et lundi, moi je ne serai pas là. Voilà, on se pause après cette séquence papale qui nous a tous bien mobilisés. Nous étions si heureux sur RCF Notre-Dame de vous la faire vivre. Il est 9h05 sur RCF Notre-Dame et bonjour Christophe Maury.
10: Bonjour.
8: L'humeur de Christophe en ce lendemain ou surlendemain ou sur-surlendemain de visite papale à Paris, vous ne nous avez pas encore livré votre expérience, racontez-la nous.
10: Non, mais laissez-moi garder les impressions pour moi-même. Je veux vous parler ce matin de la 111e foire au jambon et à la brocante qui se déroule jusqu'au 5 octobre, c'est-à-dire dimanche, sur l'île des impressionnistes à Chatou. Ce rendez-vous biannuel, mars et septembre, permet de chiner, de découvrir des objets, d'acheter des brocantes et de manger jambon, saucisson et autres cochonailles. Savez-vous que les Romains découvrirent le cochon auprès des Gaulois qui les élevaient au centre de leur village, car omnivore, le porc servait à évacuer les déchets avant qu'ils ne nous nourrissent. Un élevage à pas cher. Au fil du Moyen-Âge, les charcutiers provinciaux prirent l'habitude de converger vers Paris pendant la Semaine Sainte pour proposer leur préparation. Ils s'installèrent stratégiquement au bord de Notre-Dame, profitant de l'affluence des fidèles. La profession de charcutier n'étant pas réglementée, les marchands se multipliaient rapidement. La liberté de circuler laissée au port fut supprimée, imaginez-vous, par le roi Louis le Gros, parce que son fils Philippe avait eu une chute de cheval mortelle causée par un cochon. Seuls furent encore admis à circuler les cochons dits Antonins, appartenant aux moines de Saint-Antoine. Tous les autres étaient ramassés et donnés à l'Hôtel Dieu pour les malades. Alors la foire au jambon attira les ferrailleurs et les deux sujets se lièrent. Empêchée par la Révolution, elle revint pendant l'Empire du côté de la Bastille, boulevard Richard Lenoir. En 1970, le préfet de Paris décida de transférer la foire hors de la capitale. Le syndicat national du commerce de l'antiquité et de l'occasion sauvèrent la manifestation avec l'aide de la municipalité de Chatou pour assurer la pérennité de la plus célèbre foire à la brocante de France.
8: Alors Christophe, qui trouve-t-on ?
10: Ben, ce n'est pas un vide-grenier ni un salon des antiquaires, bien que cela ait une haute tenue familiale et populaire. Les passionnés y font des affaires et les habitués des rendez-vous. Dimanche dernier, j'y suis allé au premier jour avec l'idée d'acheter deux jolis bougeoirs à offrir. J'ai eu l'embarras du choix au milieu des bustes, des trumeaux, des miroirs, des tableaux. Un beau portrait de Montesquieu à trouver preneuse. Vous n'y connaissez rien et craignez de vous faire avoir. Eh bien, chaque exposant a signé une charte de qualité et d'authenticité des objets à vendre.
8: Et le cochon ?
10: Eh bien, au fond de l'allée transversale est bordée de stands de jambon, de rillettes, de pâtés. On peut s'asseoir et déjeuner ou savourer debout un merveilleux sandwich au jambon. Et quel jambon ! Il y a des jarrets de porc rôti succulents, rien qu'à les regarder.
8: Vous me donnez faim alors qu'il n'est que 9h. Et donc, on peut encore y aller cette semaine ?
10: Alors, allez-y ce week-end prochain, parce qu'en semaine, il y a moins de monde, bien sûr, pas de famille, par exemple. Mais le week-end prochain, là, juste avant la fermeture, on peut faire des affaires parce que les brocanteurs n'aiment pas rentrer le camion plein et se délestent facilement. D'où des affaires à réaliser, des verres, de l'argenterie, des tableaux aussi, des bustes, je l'ai dit, des armoires, tout ce qu'on peut imaginer. C'est assez beau et c'est amusant de voir des objets inutiles parfois. Et puis, beaucoup d'objets pieux, des crucifix, des statuettes de saints, des vierges Marie. Je trouve que c'est pas idiot de chiner pour un cadeau de baptême, une timbale en argent, un cadeau simplement qui soit ancien, élégant et, disons-le, chrétien.
8: Et vous avez trouvé vos chandeliers?
10: Ah, ils sont magnifiques, je pense que je vais faire des heureux.
8: Mon anniversaire, ça, c'est le 12 avril. Merci beaucoup Christophe. La foire au jambon et à la brocante de Chatou sur l'île des impressionnistes. C'est jusqu'au 5 octobre, dimanche prochain. À suivre, Louis Dauphren, le débat du jour.
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8: RCF Notre-Dame, il est précisément 9h10. Merci à Pierre-Henri Paget qui réalisait la matinale, il reste derrière la vitre, pour le débat du jour avec vous.
17: Et oui, ça continue comme chaque matin entre 9h et 10h et on est heureux de vous retrouver demain à partir de 6h30, Pierre-Hugues Dubois, sauf que demain vous n'êtes pas là, si ?
8: Ah si, c'est lundi prochain. Là, mais c'est lundi prochain où je me permets d'aller dormir.
17: Voilà.
8: Mais on continue, demain on ne dort pas et on est là, on est présent.
17: Voilà, bon pied, bon oeil. Merci Pierre-Hugues et bonne journée.
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17: À partir de 9h40, je recevrai Michel Sauquet, romancier, essayiste, spécialiste de Saint-François d'Assise. Il est membre d'une fraternité franciscaine séculière. Il s'intéresse à la figure de François d'Assise et aussi de Claire d'Assise pour mieux connaître la famille franciscaine. Alors que vous savez qu'il y a un anniversaire, les 800 ans, 1226 de la mort de Saint-François d'Assise, c'est le 4 octobre, ça arrive bientôt. On en reparlera d'ailleurs lundi prochain. Mais c'est l'occasion aussi peut-être, dans le sillage du voyage du pape, de réfléchir à ces grandes figures de sainteté qui ont marqué notre esprit par leur radicalité. D'ici là, bien sûr, jusqu'à 9h40, le débat du jour.
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17: Le pape est parti, mais c'est un peu comme s'il était encore là, en tout cas dans nos cœurs. Et on essaie de prolonger cet événement sur notre antenne, hein, vous l'avez compris, RCF Notre-Dame. Ce n'est pas seulement le moment du pape, tous les instants du pape que nous vous avons fait vivre. C'est aussi, et il y aura beaucoup de choses à méditer à partir des homélies, des discours du pape, beaucoup de choses à méditer de cette visite en France. On est là pour en parler. Alors il y a deux sujets ce matin qu'on a retenus qui paraissent extrêmement loin l'un de l'autre. Le pape est parti, alors que faire? Et puis on parlera de la violence, parce que la violence se déchaîne du côté des lycéens qui affrontent les forces de l'ordre. Ce n'est pas dénué d'arrière-pensée politique dans le climat électoral que nous connaissons déjà. On se posera la question de savoir si la violence peut être légitime, en écho à ce qu'a pu dire un élu de la République. Je salue Xavier de Bonaventure, juriste et maître de conférence à la Cato de Lille, consultant. Bonjour Xavier.
15: Bonjour.
17: Et Carole Sabat, avocat porte-parole de l'Assemblée des évêques orthodoxes de France. Bonjour Carole.
18: Bonjour Louis.
17: Vous étiez sur la scène il n'y a pas longtemps à Metz.
18: Absolument, tout à fait.
17: Grand moment quand même.
18: Grande émotion, grand moment. Vraiment, ce pape, c'est une présence en tant que tel. C'est une personne qui parle à des personnes, en fait. C'est pas une personne qui parle à des individus. Donc, c'est vraiment, ça fait toute la différence. Quand il vous salue, il vous parle, en fait, il regarde dans les yeux.
17: Qu'est-ce que vous avez dit?
18: On s'est échangé.
17: Vous l'avez félicité pour le français.
18: Ouais, absolument. Moi, je l'ai félicité pour le français. En fait, il m'a dit que j'avais très, très bien commencé, en fait, la déclaration et que c'était bien lu. Et moi, je lui ai dit, sainteté, merci pour votre présence, merci aussi pour ces paroles qui sont ciselées. En fait, il a une parole qui est vraiment ciselée.
17: Alors,
18: et à la fin, j'ai terminé, merci pour votre bon français. Et il a éclaté de rire.
17: Juste, Carole, c'est la rencontre interreligieuse et c'est l'appel de Metz. C'est-à-dire, c'était la première séquence avant les racines de l'Europe.
18: Tout à fait.
17: Vous étiez en bifort des racines de l'Europe. Pardonnez-moi cet anglicisme, mais ça a été important parce qu'il y avait des représentants. On racontait un petit peu les représentants des religions.
18: Il y avait tous les représentants en fait des religions, c'est-à-dire en fait la CRCF. Moi, je suis membre de la CRCF. Il y avait le métropolite Démétrius de France en fait qui représente les orthodoxes. Donc les 6 entre guillemets religions en fait de France qui sont représentées dans cette CRCF qui a été fondée en 2010. Et comme une sorte d'instance, je dirais, de dialogue, de connaissances réciproques, et justement de pouvoir rapprocher, je dirais, les positions des uns et des autres, à chacun à travers sa tradition, à travers son histoire, à travers sa culture. Mais on arrive, en fait, non pas à faire, parce que ce qu'on récuse complètement, faire un front des religions, c'est pas du tout ça l'idée. Mmh. L'idée, c'est de comment, en fait, construire, à travers le dialogue, la paix. Et comme le dit le pape, en fait, dans son encyclique, en fait, la paix est désarmante et désarmée. En fait, et que la paix, moi, je dis souvent que la paix ne se construit pas par les religions uniquement, mais par toutes les composantes de la société. Et ça peut, du côté, en fait, des religions et du côté, je dirais, des hommes de conviction, de foi ou autre, c'est pas que des litanies. Il faut agir. Et je pense qu'aujourd'hui, le vrai momentum, en fait, que fait transparaître le pape en tant que tel, si on peut dire comme ça, le momentum de Léon XIV, c'est que c'est un pape qui, en même temps, rappelle les fondamentaux, mais qui décide d'agir. Par exemple, je donne toujours cet exemple qui est très récent, quand il a envoyé Monseigneur Gallagher, en fait, il était là pendant ces 4 jours, il était là à Metz, son ministre des Affaires étrangères à Moscou. Donc, il veut agir. C'est un pape qui veut agir pour la paix, qui veut agir, je dirais, pour le dialogue. Il ne veut pas tout simplement rester dans une forme d'écoute ou dans une sorte de conscience universelle pour dire, en fait, les fondamentaux. Il rappelle les fondamentaux. Le discours sur l'Europe était magnifique. Parce qu'il a rappelé, en fait, cette Europe des inspirations, cette Europe des fondateurs, de Robert Schuman et autres.
17: De Saint-Benoît aussi, hein, il a commencé par Saint-Benoît.
18: Qui a précédé juste l'Europe, Carole, des institutions.
17: Parce que je voudrais qu'on mette en débat avec Xavier de Bonaventure ce que vous dites. Il y a eu l'appel de Metz, donc cet appel, on l'a entendu.
18: Des responsables.
17: Ou en tout cas, il faut le relire, parce que, comme on disait à l'instant, il faut sans doute s'en imprégner. Quel est l'objectif de cet appel? À quoi ça sert dans le contexte que l'on connaît? Si on lance un appel à la paix, pourquoi? Pour l'Ukraine, pour le Proche-Orient, pourquoi?
18: En fait, on est le constat que tous les responsables de culte font, et je pense le pape, on est à 40 ans, pratiquement jour pour jour, de l'appel d'assises. On voit très bien comment, en fait, Jean-Paul II avait un moment carrefour, je dirais, qui était un vrai tournant géopolitique à l'époque. On sentait que la chute du mur de Berlin allait venir, etc., et tous ces aspects-là. Et donc, 40 ans après, le monde d'aujourd'hui vit un autre tournant, beaucoup plus important. Et pour ça, à un moment donné, on a parlé, en fait, de chamboulé, alors que le terme, en tant que tel, veut dire bouleversement, mais il peut avoir une connotation péjorative. Mais l'idée, c'est d'un chamboulement, c'est de mettre tout sens dessus, sens dessous. Et donc, aujourd'hui, on est, que ce soit au niveau géopolitique, que ce soit au niveau des transformations technologiques, avec, en fait, l'intelligence artificielle et la première encyclique du pape, que ce soit au niveau des équilibres écologiques, en fait, là aussi, tous ces aspects-là qu'on a déterminés dans les deux premiers paragraphes, je dirais, un peu tous ces enjeux. Que des ruptures. Et donc, aujourd'hui, il y a une sorte un peu d'un monde déboussolé et d'un vrai risque de déshumanisation de l'humain. Ce que le pape dit, en fait, dans son encyclique. Et il dit dans son encyclique comment préserver l'humain dans ces transformations. Et donc, l'importance, en fait, de cet appel, c'était un appel pour le dialogue et pour la construction d'une paix désarmante et désarmée.
17: Carole Sabat, Xavier de Bonaventure, autour de cette question, que faire une fois que le pape est parti? Quelle résolution? Quel engagement? Quelle suite?
15: D'abord, cette visite du pape, je pense que ça a été un véritable bouleversement. Ce qui frappe, je trouve, chez ce pape, c'est à la fois un mélange d'immense tendresse, c'est-à-dire qu'il dégage un peu la douceur qu'avait Jean-Paul II dans le regard, et en même temps de très grande force. Il a eu des paroles qui probablement marqueront et qui vont continuer à s'inscrire dans notre actualité. Je pense d'abord au message qu'il a pu adresser aux jeunes dans le cadre de cette veillée qui était absolument spectaculaire au Stade de France. Il y a aussi eu des messages politiques plus forts. J'ai trouvé que ces discours, c'était à la fois une hymne à la paix, effectivement, au fond du début de son voyage à l'UNESCO, jusqu'à effectivement cette séquence messine, donc intervenait le lundi, donc qui est peut-être celle qui a été le moins suivie, mais qui est en même temps celle qui a été peut-être la plus lourde de portée sur le plan politique. C'est aussi des messages forts sur la question de la fragilité, notamment à Lourdes, où au fond le pape invite à faire de la fragilité un vecteur de sainteté, et donc à vivre au fond, à porter cette fragilité. Et j'ai aimé les paroles qu'il a pu avoir, dans lequel au fond le pape dit aux malades: la fragilité n'est pas le lieu d'une rencontre cachée. Et ici, au fond, à l'autre, cette fragilité est quelque chose d'assumé. Donc, quelque part, c'est aussi une invitation, je pense, à se rendre accessible aux plus vulnérables. Et c'est une invitation des chrétiens à s'engager pour les personnes les plus vulnérables. Et puis, il y a aussi ce défi de la place des catholiques, probablement dans la société, et aussi de leur positionnement vis-à-vis des autres religions, où le pape a quand même eu des discours assez forts dans lesquels il invite au fond les catholiques à oser entrer dans le débat public, à oser faire entendre leur voix. Et enfin, je pense qu'il y a le thème de la vie qui a été un thème extrêmement fort de son discours.
17: Qui était le fil rouge, hein, pour que le monde ait la vie.
15: C'est ça, pour que le monde ait la vie. Et au fond, avec ces paroles que j'ai trouvées très fortes, le bien donne la vie, il ne l'enlève jamais. C'est au fond une invitation à être toujours un vecteur de vie. Voilà au fond ce que je retiendrai en tout cas de son séjour. Alors, puisque votre question c'était alors maintenant que faire, je dirais qu'il y a peut-être un premier temps qui va être un temps d'ingestion de ces discours, nous les réapproprier. En fait, c'est une séquence qui a été très riche, c'est-à-dire qu'en 4 jours on est quasiment plus nourri spirituellement qu'en une année ou 2 années de vie spirituelle. Enfin, bien sûr, on est nourri spirituellement au quotidien, mais en tout cas chaque discours, chaque séquence amène quelque
17: chose. Et en 50 ans de vie politique.
15: C'est ça. Et donc, en fait, il va y avoir cette phase de réappropriation des discours, les relire, les réétudier, probablement faire l'exégèse. Là, on a retenu quelques formules choc. Il faudra pouvoir rentrer dans le détail de tout ce qui a été dit durant ces séquences longues. Et puis ensuite, il va y avoir effectivement un temps qui va probablement être celui de la mise en pratique.
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émission, et par Mutafata, Aya Lampayo, Tumizoya Kufata, Turifata, Ajuma, Adjana, Tufati Ville.

0: Pengé Koulibaly, militaire à la retraite de 63 ans, qui a été enlevé en septembre 2024.
1: Comment est-ce qu'on peut aller s'en prendre à un vieux qui est déjà à la retraite, qui s'est donné pour ce pays, qui a lutté pour le pays? Et aujourd'hui, il est au soir de sa vie et on vient, on l'enlève comme ça, puis bon, on disparaît avec lui pendant plus de 2 ans.
0: Le réseau du front antiputschiste affirme que cette liste des 86 disparus d'Ibrahim Traoré n'est que la première d'une longue suite d'au moins 200 disparitions.
2: Ce jeudi est jour de rentrée scolaire au Mali, mais à cause de la dégradation du contexte sécuritaire dans le pays, plus de 2400 écoles ne pourront pas ouvrir leurs portes, David Bachet.
3: Parce que les djihadistes les ont obligées à fermer, qu'elles ont été pillées ou détruites, que les enseignants n'osent pas s'y rendre ou qu'elles accueillent des familles de déplacés. 2444 écoles sont fermées au Mali, plus d'une sur cinq, affectant 733 200 enfants, selon les chiffres publiés en juin par le ministère de l'Éducation et les organisations du secteur. Ce triste record est battu chaque année. À la rentrée 2020, 1300 écoles étaient fermées au Mali, 1800 en 2024 et plus de 2400 cette année. Donc, il y a 2 semaines, lors d'une rencontre au ministère de l'Éducation, les syndicats se sont d'ailleurs inquiétés de ces fermetures et de la situation des enseignants en poste à Ménaka et à Kidal, dans le Nord. À Kidal, les indépendantistes du FLA et les djihadistes du JNIM, liés à Al-Qaïda, ont chassé l'armée et l'administration malienne fin avril et 84% des écoles de la région sont fermées. À Ménaka, seule la ville reste contrôlée par les forces maliennes. Le reste de la région est sous l'emprise de la branche sahélienne de l'État islamique depuis plusieurs années.
2: Dans le centre du Mali, la situation est à peine meilleure.
3: Les régions du centre où la Katiba Massina du JNIM impose sa loi dans de nombreux villages. Résultat, 38% d'écoles fermées pour l'académie de Bandiagara, 52% à Douenza, jusqu'à 68% pour l'académie de Tenenku. La semaine dernière, à l'occasion de la fête de l'indépendance, le président de transition, le général Assimi Goïta, a rappelé qu'il avait décrété 2026-2027 année de l'éducation et forcé davantage la lutte contre l'insécurité.
2: Un appel des sécessionnistes à une journée ville morte ce jeudi dans les régions anglophones du Cameroun. La date correspond à l'anniversaire de la naissance de la République fédérale du Cameroun qui avait réuni l'ancienne colonie française au Cameroun méridional sous administration britannique. Le 1er octobre 2017, les sécessionnistes en Amazonie avaient aussi autoproclamé l'indépendance de ces régions du nord-ouest et du sud-ouest. Richard Onanena, vous êtes en direct de Yaoundé. Les autorités camerounaises qui redoutent des manifestations à cette occasion ont quadrillé plusieurs villes du Nozo.
4: Tout à fait. Les activités tournent au ralenti dans les principales villes où les boutiques et autres lieux de commerce et même certaines administrations sont restées fermées aujourd'hui. Les populations ayant choisi de rester chez elles en ce jour symbolique. On note également à Bamenda, principale ville du Nord-Ouest, la présence de chars et de patrouilles militaires dans les carrefours et les principales artères de la ville. C'est quasiment la même ambiance qui prévaut à Bouya, principale ville du Sud-Ouest et dans les villes voisines où les populations sont également restées chez elle. Depuis la proclamation de l'indépendance par les sécessionnistes ambazoniens ce 1er octobre en 2017, ces derniers ont décrété cette journée ville morte dans le Nozo. Depuis 9 ans, les populations préfèrent donc se barricader chez elles ce 1er octobre par peur de représailles. Sur les réseaux sociaux comme TikTok, plusieurs panels où l'on peut voir les couleurs bleues et blanc revendiquées par les sécessionnistes animent les débats, portant sur les 10 ans de crise qui sévissent dans les deux régions anglophones du pays. Dans une réflexion publiée également ce 1er octobre, jour anniversaire de la réunification des deux Cameroun, Kongo Félix Akbor, avocat et ancien détenu de la crise anglophone, a une pensée envers, je cite, les familles qui ont enterré leurs proches, les personnes déplacées, les enfants dont la scolarité a été interrompue et tous ceux qui ont peur et les détenus de la crise anglophone. La crise anglophone a fait, selon plusieurs ONG, plus de 6000 morts et des centaines de milliers de déplacés.
2: Richard Onanena en direct de Yaoundé. Dans l'est de la RDC, à présent, un employé de Médecins sans frontières infecté par Ebola évacué ce jeudi vers les Pays-Bas. Il s'agit d'un expatrié européen. Sa nationalité précise n'a pas été révélée. Contaminé dans la zone de Beni au nord Kivu, il sera soigné à l'hôpital universitaire de Leiden, pas sur Ligodi.
5: C'est à la demande des MSF que les autorités congolaises ont autorisé cette évacuation. Selon le ministre de la Santé, Roger Kamba, le transfert s'effectue directement depuis Beni vers les Pays-Bas, sans passage par Kinshasa. Un vol spécial a été organisé. L'hôpital universitaire de Leiden se prépare à accueillir le patient dans une unité d'isolement de haut niveau.

0: MSF précise que l'opération suit un protocole médical strict, coordonné avec les autorités sanitaires des deux pays. Le ministre congolais de la Santé rappelle un précédent. Deux Américains avaient été évacués des Bounia vers Berlin au début de l'épidémie. Selon lui, les contaminations de personnel de première ligne ont depuis beaucoup diminué. MSF, pour sa part, souligne que malgré les formations et les protections, le risque d'exposition ne peut jamais être totalement éliminé. Roger Kamba précise aussi que cette personne n'avait pas encore été vaccinée. À Beni, la vaccination est en préparation et les équipes ont déjà été envoyées, rassure-t-il.
1: La RDC ou Amnesty International lance aujourd'hui une campagne pour lutter contre l'impunité. Objectif, sensibiliser le public, mais aussi les responsables politiques et les diplomates à la nécessité de mettre en place des tribunaux ad hoc pour juger les exactions commises ces 30 dernières années, principalement dans l'est du pays. Pauline Azidi, cette campagne s'appelle 6 millions de voix pour la justice au Congo. Pourquoi ce nom?
2: Alors 6 millions, c'est le nombre de victimes des différents conflits à l'est de la RDC depuis 30 ans, retenu par Amnesty International. Un des responsables de la campagne explique néanmoins que ce chiffre est avant tout symbolique parce qu'il n'y a pas officiellement de bilan. Ce qui compte, selon Amnesty, c'est qu'un mort dans un conflit est toujours un mort de trop. 6 millions de voix, c'est le nombre de signatures attendues pour cette pétition qui réclame donc la mise en place de mécanismes internationalisés, c'est-à-dire capables de juger au Congo les crimes internationaux. Il y a une campagne en ligne, mais aussi tout un travail de lobbying, rencontre avec les ministres, diplomates, responsables politiques, judiciaires. Il a déjà commencé ce travail et des actions doivent avoir lieu pour sensibiliser le public. La première ce soir avec une nuit des bougies organisée par des défenseurs des droits humains à l'échangeur de Limété à Kinshasa.
1: Pourquoi lancer cette campagne maintenant?
2: Alors du côté d'Amnesty, on confie sentir une volonté politique en RDC d'évoquer ces sujets. Preuve en est, selon l'organisation, deux projets de loi de justice transitionnelle ont été présentés au gouvernement et l'ONG aimerait désormais les voir être inscrits à l'ordre du jour de la session parlementaire qui a commencé ce 15 septembre. Le premier projet de loi concerne la création d'une cour spéciale pour enquêter sur les exactions contenues dans le rapport Mapping. C'est un rapport publié en 2010 par l'ONU qui recense les crimes les plus graves commis en RDC entre 1993 et 2003. Le deuxième, c'est une institution qui serait plus pérenne, c'est l'installation de chambres mixtes au sein des cours d'appel qui pourrait-elle prendre en charge l'ensemble des violations commises de 2003 à nos jours.
1: Pauline Azidi en direct de...
2: commis en RDC entre 1993 et 2003. Le deuxième, c'est une institution qui serait plus pérenne, c'est l'installation de chambres mixtes au sein des cours d'appel qui pourrait-elle prendre en charge l'ensemble des violations commises de 2003 à nos jours.
1: Pauline Azidi en direct de...
2: commis en RDC entre 1993 et 2003. Le deuxième, c'est une institution qui serait plus pérenne, c'est l'installation de chambres mixtes au sein des cours d'appel qui pourrait-elle prendre en charge l'ensemble des violations commises de 2003 à nos jours.
1: Pauline Azidi en direct de...
2: commis en RDC entre 1993 et 2003. Le deuxième, c'est une institution qui serait plus pérenne, c'est l'installation de chambres mixtes au sein des cours d'appel qui pourrait-elle prendre en charge l'ensemble des violations commises de 2003 à nos jours.
1: Pauline Azidi en direct de Abidjan où il a mené l'essentiel de sa carrière professionnelle et où il vivait en exil depuis l'arrivée au pouvoir en Guinée du président Doumbouya. Son corps doit arriver demain, vendredi, en Côte d'Ivoire, où plusieurs cérémonies sont annoncées pour la semaine prochaine. C'est la promesse d'Aliko Dangote en lançant le chantier de sa nouvelle méga raffinerie sur la côte kényane. L'autosuffisance de l'Afrique en carburant d'ici à 2030. Alexis Bédu, cette promesse peut-elle être tenue?
3: Pour être autosuffisant en carburant, c'est-à-dire répondre à toute la demande africaine, il faut des raffineries capables de traiter plus de 4 millions de barils par jour. Aujourd'hui, ça n'est pas le cas, mais les projets sont en cours. L'extension de la raffinerie Dangote de Lekki au Nigeria, celle de Lamu au Kenya. Pour Charles Thiemele, directeur Afrique chez le trader BGN, l'autosuffisance en carburant en 2030, c'est réaliste.
4: Quand on prend la raffinerie de Dangote, quand on prend celle de Saint-Tu au Ghana, la nouvelle qui va être construite au Kenya, ou les nouveaux projets dans les différents pays, que ce soit en Angola, au Sénégal, il y a certains projets en Côte d'Ivoire, des augmentations de capacité au Niger et au Tchad. Ce sont des capacités qui sont totalement dédiées au marché local, ce qui n'était pas le cas quand le raffinage commençait en Afrique il y a 20, 30, 40 ans. Ces nouvelles capacités vont être essentiellement essence gasoil, donc ils vont couvrir une très grosse majorité de la consommation locale.
3: Un autre point important, c'est le rendement de ces raffineries. Pour celle de Dangote à Lekki au Nigeria, selon les chiffres du groupe, l'essence ou le diesel représente à peu

0: près 60% de la production sur 700 000 barils par jour. C'est théoriquement assez pour l'autosuffisance du pays. Mais dans les faits, ce n'est pas encore le cas, car les défis sont à la fois logistiques, acheminer et stocker les volumes produits, et économiques, avec cette nécessité de proposer des carburants suffisamment compétitifs face aux produits importés.
1: L'Afrique du Sud scandalisée et sous le choc après la série de meurtres de femmes, 7 victimes dans la périphérie est de Johannesburg. Mardi soir, le président Ramaphosa a reconnu les échecs de son gouvernement dans la lutte contre les violences basées sur le genre. Le chef d'État réclame un audit des affaires non traitées par la justice et un plan pour les relancer dans les 3 mois qui viennent. Mais pour les militants associatifs, c'est insuffisant. Il faut une réforme en profondeur du système judiciaire, Claire Bargelès.
2: Le parquet sud-africain obtient chaque année de très bons taux de condamnation pour les cas de violences sexuelles et de féminicides qui arrivent jusqu'au jugement. Sauf que beaucoup sont abandonnés en route, et notamment à cause de blocages du côté de la police. La juriste Brenda Madumise-Pajimo est directrice de l'organisation Wise for Africa.
3: They're doing it manually.
4: Les dossiers sont remplis à la main et beaucoup d'entre eux disparaissent, car il n'y a pas de système pour suivre à la trace les procédures enregistrées. Et il y a des échanges de pots de vin. Lorsqu'un dossier n'est plus disponible au niveau d'un poste de police, eh bien il n'y a plus d'enquête. De plus, le président sait très bien que le grand retard accumulé dans le traitement des échantillons ADN est un obstacle majeur pour obtenir justice, en particulier pour les victimes de viols.
2: Et pour les dossiers qui sont ensuite transmis aux tribunaux, il faut s'armer d'une extrême patience, selon Naledi Kouali, directrice adjointe de Lawyers Against Abuse, une ONG qui accompagne les victimes dans leur démarche.
5: Ce que nous disent nos clientes et ce qu'on constate au fil des années, c'est qu'il faut s'attendre parfois à des reports vraiment très longs. Nous avons eu par le passé des affaires qui ont duré jusqu'à 9 ans. Ça peut être dû à différents facteurs, le changement du juge qui préside l'audience, un changement de procureur ou encore le transfert vers une autre cour. On constate qu'en moyenne, les plaignantes parviennent à rester engagées dans la procédure pendant environ 2 à 3 ans.
2: Enfin, nombre de victimes renoncent même dès le début à porter plainte auprès de la police, de peur d'être stigmatisée. Claire Bargelès, Johannesburg, RFI.
6: Les sports, du football, les éliminatoires de la CAN 2027 ont à peine démarré qu'ils tournent mal déjà pour la Centrafrique.
1: Après les défaites des fauves du Bazou Bangui face à la Mauritanie et au Burkina, les supporters et d'anciens joueurs de la sélection expriment leur colère. Ils ont manifesté hier à Bangui. Ils demandent la démission du président de la fédération, Célestin Yalingi, et du sélectionneur, Elan Genzayem, ici. Ils réclament aussi plus de moyens pour le foot centrafricain. Reportage Rolf-Steph de Mialeux.
7: Visage fermé, sifflet bon des rôles et pancartes en main, anciens joueurs et amoureux du ballon rond donnent le ton devant le complexe sportif Barthélemy Bouganda de Bangui. Malgré la pluie, ils sont une centaine à battre le pavé, accompagnés d'une meute de conducteurs de moto-taxi. Drapé dans le drapeau centrafricain, Bruce Camo, ancien joueur international, réclame des changements.
8: Nous demandons la démission de la fédération. La fédération n'est pas à la hauteur de tout ce qui se passe actuellement dans le football centrafricain. La mauvaise gestion de la fédération joue sur la performance de l'équipe nationale.
7: Depuis 6 ans, les stades centrafricains ne sont plus homologués et aucun club ne participe aux compétitions continentales. Les Fauves, toujours en quête d'une première qualification à la CAN, ont une nouvelle fois très mal débuté les éliminatoires. 2 défaites et une mission déjà quasi impossible. Léopold Nago, secrétaire général du syndicat des anciens joueurs.
9: Il y a cela 2 ans, aucun club n'est sorti pour représenter le pays sur l'échiquier international. Et également aux mauvais résultats des Fauves lors des différentes compétitions. Quand il n'y a pas les résultats, c'est tout à fait logique que le staff technique puisse être changé.
7: La marche de mercredi n'a pas pu atteindre le siège de la fédération. Des jeunes favorables à son président se sont interposés, obligeant les forces de l'ordre à intervenir pour les disperser. Le syndicat des footballeurs centrafricains annonce de nouvelles mobilisations dans les prochains jours. Rolf-Steph Domerleux, Bangui, RFI.
1: Il est 13h49 à Bangui. Anne Kantner, les grands titres de ce jeudi 1er octobre.
6: Le gouvernement français a présenté tout à l'heure son projet de budget pour l'année prochaine. C'est 54 milliards d'euros d'économies. À nuancer, car la somme comprend certaines économies déjà entérinées. Cela se sentira néanmoins sur les retraites qui ne seront plus alignées sur la progression de l'inflation, sur les aides au logement, mais aussi sur l'aide au développement. 11% de baisse pour un budget déjà réduit de 50% ces 2 dernières années. Ce projet de budget 2027, il fait réagir notamment le Parti Socialiste qui dit n'y voir aucune main tendue de la part du gouvernement. Toujours en France, une nouvelle journée de mobilisation dans les lycées pour réclamer plus de moyens et le remplacement des enseignants absents. Ça fait une semaine que ça dure. Les lycéens ont été rejoints aujourd'hui par les étudiants. Il y a eu des violences par endroits, notamment un incendie dans un lycée de Nantes. Le tramway est suspendu à Strasbourg pour limiter les déplacements des manifestants. Des drones russes ont de nouveau visé Kiev ces dernières heures, touché un pont important et un institut de recherche atomique, mais sans toucher le réacteur. Des frappes aussi en Afghanistan, menées par le Pakistan voisin. Les autorités pakistanaises disent avoir visé des terroristes, mais les Nations Unies confirment la mort d'au moins 10 civils en Afghanistan.
1: Cela fait donc un mois aujourd'hui que le journaliste Moussa Keke a disparu à Niamey. Fondateur d'Africa Jump Center, un groupe de réflexion sur la démocratie et la sécurité en Afrique, le Sénégalais Alioune Tine, qui a été expert de l'ONU pour les droits de l'homme, regrette aujourd'hui ce qu'il appelle la totale indifférence de la communauté africaine et internationale à l'égard de cette disparition forcée. Alioune Tine est l'invité de Christophe Boisbouvier.
3: Alioune Tine, bonjour.
10: Bonjour.
3: Voilà donc un mois qu'on est sans nouvelles de Moussa Keke. Qu'est-ce que cela vous inspire ?
10: Écoutez, c'est angoissant. C'est inexplicable, surtout dans un pays où c'est l'armée qui est au pouvoir. Donc, on doit pouvoir protéger la vie des gens, protéger les libertés fondamentales. Vraiment, nous sommes extrêmement inquiets. Nous exprimons fortement notre désir de voir dans les meilleurs délais des signes palpables, concrets de vie de Moussa Keke que nous avons connu comme journaliste professionnel qui fait un travail fantastique. Moi, je l'ai connu personnellement. Je l'ai connu parce que je suis intervenu dans les années 2007-2008 quand il avait été en prison. J'avais fait effectivement la médiation entre RFI et le président Mamadou Tandjian. Il était sorti. Mais on savait où se trouvait Keke. On pouvait parler aux autorités de la question et de la liberté de Moussa Keke. Et une fois qu'il y a eu quand même le lien, que les gens se sont parlé, Moussa Keke est libre. Je pense que nous attendons également des autorités actuelles, et notamment du général Gani, la possibilité de parler avec lui, de lui exprimer nos inquiétudes et de lui exprimer également nos désirs, vraiment rapidement, d'avoir des nouvelles de Moussa Keke, de le voir libre et continuer à faire son travail comme d'habitude.
3: Alors, Reporters sans frontières dit que les autorités du Niger sont pour quelque chose dans la disparition de notre confrère. Le G25, qui regroupe plusieurs organisations de la société civile du Niger, affirme que selon son enquête, Moussa Keke est entre les mains d'un service de renseignement qui s'appelle la DGDSE. Est-ce que ces informations vous semblent crédibles ?
10: Totalement crédible, parce que il est de plus en plus difficile au Niger d'être un activiste de la société civile qui agisse indépendamment, qui dit ce qu'il pense. Donc, il y a eu vraiment une détérioration énorme de l'espace civique, avec des violations constantes des droits humains. Tout cela, effectivement, fait que la plupart des gens et des organisations qui pensent qu'il est l'otage vraiment des services secrets nigériens, c'est une information quand même aujourd'hui qui est très crédible, qu'il faut prendre au sérieux et demander effectivement aux responsables, ça veut dire aux autorités du Niger, de libérer Moussa Keke. Absolument rien ne justifie l'arrestation et la disparition forcée de Moussa Keke.
3: Il y a un an, plusieurs journalistes ont été arrêtés. La plupart d'entre eux ont ensuite été relâchés. Est-ce que vous constatez, à l'égard de la presse, un durcissement ou pas de la part du pouvoir nigérien ?
10: S'il y a un durcissement, parce que c'est évident qu'il y a des événements graves qui se sont passés récemment, hein, la tentative de coup d'État, et quand effectivement les journalistes relaient des vérités qui ne plaisent pas, à partir de ce moment-là, donc, le gouvernement prend des mesures, essaye, de gouverner par la peur, de terroriser les gens, pour que les gens se taisent. Et c'est ce qui se passe. Les gens n'osent plus parler au Niger, n'osent plus parler dans certains pays africains aussi où nous avons des dictatures militaires. Et je pense que la communauté africaine et internationale ne doit pas continuer à rester totalement indifférente par rapport à ces faits qui sont des taches noires.
3: Et vous pensez que l'Union africaine et la Commission africaine des droits de l'homme de Banjul pourraient faire plus ?
10: Mais écoutez, en première ligne, c'est la Commission africaine des droits de l'homme qui doit se réunir en octobre ici à Dakar d'ailleurs. l'Union africaine aussi, la CEDEAO et même l'AES, parce qu'il faut les interpeller tous, hein, parce que ce sont les citoyens africains qui sont arrêtés. Et je pense qu'aucun Africain, aucune institution africaine ne devrait rester vraiment indifférent par rapport à ces phénomènes. Ça demande une véritable mobilisation aujourd'hui de l'opinion africaine pour les libertés fondamentales des gens.
3: Dans les trois pays du Sahel central, les régimes militaires au pouvoir reprochent souvent aux journalistes de ne pas être assez patriotes. Est-ce que Moussa Kaka n'est pas la preuve qu'on peut être à la fois un journaliste indépendant et un citoyen patriote qui aime son pays ?
10: Bien sûr. Moi, j'ai été au Mali, j'ai travaillé avec comme expert indépendant. Vraiment, les journalistes, c'est des gens responsables pour la plupart. C'est des patriotes pour la plupart. Donc, sincèrement, je pense qu'il n'y a pas à avoir peur de la parole vraie de ceux qui présentent les faits. Mais au contraire, avoir le dialogue avec les journalistes pour la protection de la nation, pour s'attaquer aux mêmes défis, ça veut dire vraiment l'insécurité, les attaques des groupes armés terroristes. Par rapport à cette insécurité, il faut faire l'unité des Nigériens. Personne n'aime voir son pays attaqué, et Moussa Kaka est dans cette perspective. Il faut finir avec cette transition éternelle, ça veut dire qu'il faut que l'ordre constitutionnel soit restauré, que les gens reprennent.
3: Alioune, merci.
1: Alioune, invité de Christophe Boisbouvier. 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Fin juillet, les images de dizaines de milliers de personnes entrant à pied ou à la nage depuis le Maroc dans l'enclave espagnole de Ceuta avaient fait le tour du monde. Deux mois après, la situation humanitaire sur place reste catastrophique. Ils sont toujours des milliers à errer dans les rues, livrés à eux-mêmes, sans aucune prise en charge et exposés aux abus des forces de sécurité. À Ceuta, le reportage de l'envoyé spécial de RFI, Mathias Reynal.
11: Zone industrielle de Tarajal. Plusieurs centaines de Marocains ont monté ici un campement de fortune. Il y a beaucoup de jeunes hommes, mais aussi des mineurs et des familles.
12: Ici, nous vivons la souffrance. Ils doivent nous trouver une solution, un hébergement. On ne peut pas rester dans cette situation.
11: Les esprits sont chauffés à blanc, après deux mois sans hygiène et à cause du manque de nourriture.
13: Quand on veut aller prendre une douche, les militaires nous en empêchent, nous arrêtent.
12: Ils doivent nous trouver une solution, un hébergement. On ne peut pas rester dans cette situation.
11: Les esprits sont chauffés à blanc, après deux mois sans hygiène et à cause du manque de nourriture.
13: Quand on veut aller prendre une douche, les militaires nous en empêchent, nous arrêtent, nous
11: frappent un jeune homme et cassent son téléphone. Le comportement des soldats envoyés par le gouvernement central à Ceuta est pointé du doigt. Mohamed a 15 ans, il raconte avoir été passé à tabac.
13: Quand on douche, les militaires nous en empêchent, nous arrêtent, nous
11: frappent un jeune homme et cassent son téléphone. Le comportement des soldats envoyés par le gouvernement central à Ceuta est pointé du doigt. Mohamed a 15 ans, il raconte avoir été passé à tabac.
14: C'est très inacceptable, parce que normalement ça doit être fait par les institutions, par le ministère de la Santé, mais... Alors, on avoue beaucoup de violations des droits humains. La police frappe, voyons ici les militaires.
11: Elle est en train de désinfecter une plaie sur le pied d'un adolescent.
14: Ça, c'est conséquence d'un mineur qui a commencé à courir parce que les militaires voulaient le frapper.
11: À quelques mètres de la frontière, Ashraf attend de rentrer au Maroc.
15: J'ai vécu l'humiliation, j'ai hâte d'être chez moi. Il y a un racisme inimaginable ici. À l'hôpital, les migrants sont mis à part, sous la surveillance des militaires et menés à la matraque. Ils ne passent pas avec les gens qui ont des papiers.
11: Les départs se sont accélérés. Jusqu'à 200 migrants quittent Ceuta chaque jour, selon les autorités espagnoles. Mathias Reynal, de retour de Ceuta, RFI.
1: Et c'est à Ceuta que se termine cette demi-heure d'info africaine réalisée et préparée avec Laurent Chaffard, Benoît Raymond et Pierre Vallée.

0: Et merci à eux et merci à vous de nous avoir suivis.
1: À demain, Nicolas Sûr. Vous restez avec nous dans une minute maintenant, un tout petit peu plus. Le rendez-vous d'Haïti et des Amériques. Deux autres options, vous le savez, une demi-heure d'information en full day si vous êtes en Afrique de l'Ouest ou bien en portugais si vous...
0: Et merci à eux et merci à vous de nous avoir suivis.
1: À demain, Nicolas Sûr. Vous restez avec nous dans une minute maintenant, un tout petit peu plus. Le rendez-vous d'Haïti et des Amériques. Deux autres options, vous le savez, une demi-heure d'information en full day si vous êtes en Afrique de l'Ouest ou bien en portugais si vous nous écoutez.
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Donc nous vivons par grâce, nous tous, nous devons maintenant partager cette grâce-là avec les autres, surtout quand ils en ont besoin. Il faut que nous na roho ya kupartager ile damu yetu pamoja na wengine. 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
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l'avantage du dos de ça sur la santé donc premier avantage ça réduit donc le risque de maladie cardiaque le deuxième avantage est accordé même au premier ça veut dire ça réduit le taux de fer dans le sang ce qui est bénéfique effectivement sur l'organisme du donneur de sang. Le risque de maladie cardiaque le deuxième avantage est accordé même au premier, ça veut dire ça réduit le taux de fer dans le sang, ce qui est bénéfique effectivement sur l'organisme du donneur de sang. 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Alors, pour que vous puissiez maintenir votre hémoglobine en équilibre standard, il n'y a pas qu'un jour dans la vie où faire d'eau de sang. Il est ça que vous avez une hémoglobine qui est normale. Même si vous avez 18 ans, vous avez 25 ans, standard. Il n'y a pas qu'un jour dans la vie où faire d'eau de sang. 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

Nick, ça maintenant les conséquences. Et j'ai pourquoi on a engagé pas chaque année prévenir avec un don de ça ou à devenir donneur, on a prévenir les risques, les maladies chroniques, on a y prévenir par le don de ça. Et l'organisme se dit que bon, donc nous avons affaire avec un donneur moyen hémoglobine qui n'a pas chaque quoi, il n'a pas chaque quoi mon niveau y pour que il me permette naturellement pourquoi on a aidé à venir les bagages. Parce que vous savez l'organisme c'est quelque donc il corbute bien Mungu aliumbaka. Donc, Mungu alitumbaka, donc l'organisme il a fonctionné comme moi. Je veux tout ça, il m'a automatisé, moi, hivi. Alors, c'est ainsi que les donneurs de sang sont biko épargnés kwile ma risque zote. 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Le don de sang joue sur la psychologie du donneur, mon sens c'est positif, c'est-à-dire le contraire de personnes. À quoi c'est sûr comment nous expliquer on a mon gagne. Donc le don de sang donne, le don de sang accorde. Ça mutu anapanaka damu, vous bénéficiez psychologiquement. Vous développez un sentiment de satisfaction de contribuer à aider ou à sauver une vie. 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C'est ce qu'on appelle culpabilité. 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Hein, mwenye kuna la paix du Christ, voilà. Même s'il peut manquer de quoi sous forme de matériel, mais il est toujours vraiment content, il est bien. 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Il est vraiment stable. Donc le don de ça vous confère une stabilité psychologique exceptionnelle là. Ah, je ne sais pas. Les chrétiens le comprennent très bien là. Les chrétiens le comprennent. Donc voilà aussi l'avantage du don de sang. 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
kuko ba garçon quand il cherche beaucoup d'argent ainsi de suite, quand il cherche biko ma cascade tout ça. Mais vous pouvez vous dire que non, même si je ne trouve pas d'argent, mais il y a quand même des vies que je sauve. Ça vous confère vraiment une paix, bana vous confère vraiment amani et amuroho. C'est ça vraiment les avantages. 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Donc anaishi vraiment mzuri avec donc un équilibre en fait, et avec lui et avec la société et avec la communauté. Je m'en amoutou, tout qu'on vraiment appelé, nous sommes vraiment appelés, pour ceux-là qui n'ont jamais fait un don de sang, vraiment mouké panadamu. C'est aussi bénéfique vraiment, c'est important pour votre santé, pas seulement pour la santé du receveur, bien sûr nous kokoa maisha ya mwingine, mais na weye, non kona saidia maisha yako. Don de sang, don de vie. 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

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Vraiment c'est moi où nous devons regarder de près la Vierge Marie. 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
donc l'importance de la discrétion. 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Alors, une personne qui est discrète, donc ça va aussi de pair avec la sagesse, non? 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Puisque on apprend chaque jour. 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Donc ça vient aussi du silence savoir c'était. D'ailleurs, ni teme vraiment yena penda sana. D'ailleurs, je voulais le partager avec les stagiaires de Claire moi et Vilniambia nyende bafundisha. Le silence. Kusula kunyamaza ukimya. Ça une force aussi non. 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

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La mémoire des kidnappés de Mpau, vous voyez, c'est qu'on va tellement aborder, c'est dans l'angle de la présence réconfortante des assomptionnistes à tous les risques. La présence réconfortante des assomptionnistes à tous les risques. C'est dans l'objectif de la valeur actuelle du témoignage des prêtres enlevés à Mpau le 19 octobre 2019. Voilà. Et puis pour cela, vous allez écouter, vous allez voir et le père Rigobert et père Tassi et Augustin, le père directeur Moïse Kalimbiria et la sœur Kakemoi, voilà Roland, voilà. Alors on va voir et on va écouter, mes chers amis. Alors c'est maintenant l'heure.

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4: Alors, merci d'être branché à chaque instant. C'est le temps de suivre les flashs d'informations mises en onde par Dimerci Kaini. La société civile Force Vive de la ville de Boutembo qualifie d'irresponsable étatique l'absence des registres de naissance dans les grands nord du Nord Kivu par le biais du responsable du groupe thématique Droits de l'Homme des Forces Vives locales, Maître Mwindo Wasivinywa. La structure exige l'implication de tous, y compris les élus, afin que les enfants recouvrent leurs droits. C'est depuis janvier 2026 que les bureaux de l'état civil de plusieurs entités de la partie nord de la province du Nord Kivu ne disposent pas de registre des naissances. Les secteurs du transport risquent d'être paralysés sur la route Boutembo-Mangourigi par territoire de Lubero. Le réseau de transporteurs de marchandises et autres biens œuvrant sur cet axe annonce une grève dès ce vendredi 2 octobre 2026 et ce pour 2 semaines. Par cette action, les conducteurs de gros et petits véhicules protestent contre le délabrement très avancé de la route Boutembo-Mangourigi. Des attaques attribuées aux EDF ont été signalées en Douye, c'est dans les territoires des Mambasa en Ituri, mardi 29 et mercredi 30 septembre 2026. Face à cette situation, les notables de la chefferie de Wales Caro Rigen Adrapi s'est dit préoccupé et condamne toute forme de collaboration avec les auteurs de ces violences. S'exprimant mercredi 30 septembre lors d'une interview accordée à notre rédaction, Rigen Adrapi a également félicité les forces armées pour avoir déjoué les attaques enregistrées durant ces 2 jours, lesquelles, selon lui, auraient pu faire plusieurs victimes au sein de la population de cette entité coutumière. Au moins 2 personnes ont été tuées et plusieurs autres blessées par un militaire du 32e 03e régiment basé à Biakato, chef-lieu de la chefferie de Babila Babombi dans le territoire de Mambasa en Ituri. Selon un habitant de Biakato, les faits se sont produits dans la soirée du mercredi 30 septembre 2026 aux environs de 17h. Et à sport, les Léopards de la RDC vont jouer en amical les Crânes de l'Ouganda ce vendredi 2 octobre à 16h de Boutembo. Ce sera à Johannesburg en Afrique du Sud. Les Congolais ont entamé mardi 29 septembre dans ce pays de Nelson Mandela la 2e étape de leur stage de préparation aux éliminatoires de la CAN 2027. Voilà tout pour ces nouvelles en bref. Restez toujours fidèles à nos programmes. Les grands rendez-vous, c'est à partir des 18h.
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16: Des grands titres. La société civile de Butembo dénonce l'absence de registre des naissances depuis janvier 2026 dans le Grand Nord. Il parle d'irresponsabilité de l'État et l'appelle élu et force vive à plaider pour que les enfants recouvrent leur droit à l'identité. Et le deuxième titre, c'est par rapport aux transporteurs qui annoncent une grève de deux semaines, hein, de ces 2 octobre 2026 sur l'axe Butembo-Mangoro-Jipa pour dénoncer le délabrement avancé de la route. Il donne 2 semaines à la société SSV pour la réhabiliter, faute de quoi le trafic sera paralysé. La SSV dit avoir déjà amorcé des démarches palliatives malgré les défis sécuritaires. Rodrigue Louvalenda est notre metteur en onde. Voici l'intégralité du journal qui part de la religion avec la paroisse Sainte Thérèse de l'Enfant Jésus de Moulot qui a célébré sa fête patronale ce jeudi 1er octobre 2026. À cette occasion, une messe a été dite par le père curé Kamuira Trudeau aux heures matinales dans son homélie devant les fidèles. Le célébrant a démontré que Sainte Thérèse est un modèle de simplicité, d'humilité et de vérité. C'est pourquoi il a exhorté les chrétiens à avoir l'esprit de s'abaisser, même là où ils sont grands, pour être élevés par Dieu, le Tout-Puissant.
19: Dans l'Église, nous célébrons où nous commémorons Sainte Thérèse de l'Enfant Jésus, qui est patronne de notre paroisse de Moulot. Elle est aussi patronne de l'une de nos écoles primaires, l'Épée Kopman. Et nous avons célébré la messe ce matin avec nos chrétiens et les écoliers de l'Épée Kopman. Nous leur avons dit d'être toujours à la suite de Sainte Thérèse de l'Enfant Jésus, à limitant ses vertus, la simplicité, l'humilité et la recherche de la vérité, comme l'a fait Sainte Thérèse de l'Enfant Jésus, elle qui a su toujours rechercher la vérité, qui a su toujours vivre humble devant Dieu et devant les hommes, qui s'est donnée pour le bien-être de tous et qui a su suivre le Christ et qui a été considérée comme un don de Dieu pour l'Église.
16: Propos écrit par Dani Mwensi. À Butembo, le secteur catholique situé non loin du rond-point Moutiri, qui a pour patronne Sainte Thérèse de l'Enfant Jésus, était également à Liesse. Le curé de Tchabouiri, Hubert de Lousti, Sirouayou, a célébré la messe et a démontré que Sainte Thérèse est l'image des dieux qui se manifeste en nous comme petit malgré sa grandeur. L'évêque de Boutembo Béni interpelle les jeunes vivant dans la zone à proie à l'insécurité d'éviter certaines antivaleurs pour ne pas perdre définitivement le contrôle de leurs entités à l'occasion de la célébration de la Journée nationale de la justice et paix du 20 septembre 2026. Monseigneur Sukuli Paluku appelle les jeunes de se détourner de toute consommation de la drogue. Il cite ici les boissons fortement alcoolisées et les chanvrons.
1: Éviter les mauvais comportements. Aujourd'hui, dans plusieurs régions, nous attendons que les jeunes comme vous s'adonnent à la boisson fortement alcoolisée, fume du chanvre. Si parmi vous, il y a ceux qui font de telles choses, je vous demande d'arrêter. Lorsque vous venez ici pour recevoir les sacrements de confirmation, pendant que vous continuez à vous droguer, c'est que vous êtes venu blaguer. Vous devez abandonner tous les mauvais comportements, tout ce qui détruit notre pays, les mauvaises réflexions, vous devez abandonner tout ça.
16: Voilà, vous avez suivi la voix de Kilumbiro Jean-Pierre qui a traduit les propos de Monseigneur. Alors, Monseigneur Sikuli Paluku Melchizedek a fait remarquer aux jeunes plusieurs ennemis sont ceux qui réfléchissent matin et soir comment ils raviront les terres des ancêtres pour y parvenir. Ils passent par plusieurs voies. Parmi ces voies, c'est réduire, c'est détruire les cerveaux des jeunes par le drogue. C'est pourquoi l'évêque de Boutembo Béni supplie les jeunes à cesser de détruire leur corps par les boissons fortement alcoolisées. Et en éducation, les pères assomptionnistes se sont installés mardi 29 septembre 2026 au campus Pakis de l'Université de l'Assomption du Congo de Béni pour renforcer leur accompagnement pastoral auprès des étudiants et de la communauté locale. La cérémonie d'installation a été marquée par une célébration eucharistique présidée par le révérend Père Gérard Kiosé, supérieur zonal. Cet endroit devient le quatrième site résidentiel des assomptionnistes dans la ville de Béni. Présent à la cérémonie, le chef du quartier Benengoule Mwindo Motsuba Marcel a accueilli avec joie cette implication. Et dans ce sens, c'était une implantation d'ailleurs. Il a promis d'accompagner les prêtres dans leur mission pastorale et sociale. Il a appelé la population à soutenir cette présence qui a tant notamment contribué à l'éducation, à l'évangélisation et à la promotion de la paix dans les milieux. Le chef Mwindo Mutsuba.
20: Je me sens le plus heureux d'accueillir la congrégation de pères assomptionnistes ici au quartier Benengoule. Et le seul message que je donne à l'installation de cette congrégation est surtout qu'on nous a dit que c'est une congrégation de la paix. Donc que la population de Benengoule sente qu'il y a déjà la paix ici à Benengoule, précisément à Kalimahole, à travers cette congrégation. Donc je demande à toute notre population du quartier Benengoule de l'accompagner. Vraiment, nous sommes prêts à les accompagner et que la population aussi fasse de même. Nous, comme autorité politico-administrative, nous allons veiller à ce que la sécurité soit vraiment instaurée aux alentours de ce campus et que tous les étudiants, tous les professeurs qui viendront faire leurs activités ici se sentent vraiment dans la sécurité.
16: Ce sont les propos requis par Mila Kainga, notre correspondant depuis Béni. Et journée consacrée aux personnes âgées ce jeudi 1er octobre 2026, à l'occasion, l'association des sages solidaires du troisième âge, ASTA, a réuni ses membres à son bureau situé à Cavité, dans la commune de Oulamba, ville de Boutembo. Cette journée mondiale a été célébrée sous le thème, je cite, « Réclamons que nos voix et nos droits soit entendu et appliqué conformément à la Constitution de la RDC. Au terme de la rencontre, Norbert Safari, coordinateur de ASTA, a indiqué que la lutte commune relative à cette journée est de voir le Parlement congolais adopter une loi spéciale portant protection de la personne du troisième âge et ses activités, cette proposition de loi est déjà portée au bureau de l'Assemblée nationale. Alors, nous écoutons Norbert Safari au micro de Jean-Pierre Tchilomiron.
2: La loi dit que la personne de troisième âge est la personne avec handicap au droit des mesures spécifiques en rapport avec les droits, avec leurs besoins physiques, moraux, intellectuels. Et l'État doit fixer une loi organique pour que cette loi soit appliquée. Alors, cette loi organique n'existe pas. La raison pour laquelle nous avons, donc les députés nationaux, ont aussi une proposition de la loi qui a été soumise donc, à nous, ASTA, comme bénéficiaires directs. Alors, avec cette loi, nous avons proposé aujourd'hui qu'on puisse faire une assise en rapport avec cette loi, qu'on met des ajouts, ce qui ne sont pas dans cette loi. Maintenant, on va l'envoyer à Kinshasa.
16: Voilà, c'était donc Norbert Safar qui espère que les députés seront flexibles pour la soutenir et le président de promulguer. Pour les coordinateurs de ASTA, la lutte pour le respect des personnes du troisième âge n'est pas à laisser aux vieilles femmes et aux vieux hommes. Elle doit être collective, précise Norbert Safari.
2: Puisque vous aussi demain, vous serez des vieilles aussi. Ce que vous faites aux parents d'aujourd'hui, c'est ce qu'on fera aussi pour vous demain. Donc essayez de voir comment aider vos parents, vos grands-parents, et puisque ce que vous faites pour eux aujourd'hui, vos fils aussi les feront pour vous aussi. Si vous les négligez, sachez que vous aussi, vous serez négligé par les vôtres dans les jours à venir. C'est ce que le message que je peux laisser aux jeunes gens d'aujourd'hui, puisqu'il y a ceux qui laissent les passants disant que leur temps est passé, donc ils n'ont rien à faire, et ainsi de suite. Mais s'ils continuent à dire cela, c'est par malheur qu'on peut être même maudit.
16: Autre chose, hein, toujours dans la société, hein, il s'agit de la société civile vive de la ville de Boutembo qui qualifie d'irresponsable étatique l'absence de registre de naissance dans les grands nord du Nord Kivu par les biais du responsable du groupe thématique Droits de l'Homme des forces vives locales, Maître Mouindo Wassivignois. La structure exige l'implication de tous, y compris les élus, afin que les enfants recouvrent leurs droits. C'est depuis janvier 2026 que les bureaux de l'état civil de plusieurs entités de la partie nord de la province du Nord Kivu ne disposent pas de registre de naissance.
21: À Beni, comme ici à Boutembo, maintenant on déclare par procuration. Donc on retient l'identité des enfants. Une fois les listes zéro disponibles, on appelle les parents, ils passent au bureau, comme nous sommes restés avec leur numéro de téléphone, où on pourra déclarer officiellement que les registres sont déjà disponibles au bureau de l'état civil, et on invite les parents à passer directement à récupérer les actes des enfants sans jugement supplétif, parce qu'on pourra considérer les mêmes dates. Nous sommes déjà mis ensemble avec la justice et l'intérieur, ensemble nous avons déjà arrêté cette mesure pour faciliter aux enfants d'avoir les actes de naissance.
16: C'était là donc Bosco Kianda qui parlait de cet acte. Et pour sa part, Maître Mouindo Wassivignois du groupe thématique Droits de l'Homme au sein de la coordination urbaine de la société civile vive de Boutembo parle d'une irresponsabilité de la part du gouvernement, rappelant les droits de chaque enfant à disposer de ce document. Il parle d'une question prioritaire qui nécessite une réponse dans l'urgence.
22: Quand on peut faire plus de 9 mois, ça que ces actes soient dans la ville, c'est une irresponsabilité de l'État, permettez-moi de le dire ici. Au niveau de la société civile ou certaines organisations qui défendent les droits des enfants, où il y a fait un plaidoyer auprès des autorités provinciales, nous regrettons comment ces plaidoyers n'ont pas produit. Nous aurions voulu, comme nous l'avons toujours dit, nous, la société civile et les autres partenaires politiques, je pouvais parler des élites du peuple, s'ils pouvaient bousculer un peu. Nous pensons que c'est parmi les questions majeures qui pouvaient trouver solution le plus tôt possible. Puisqu'on se dit, imprimer des registres qui pourra contenir des actes de naissance, ça ne peut rien coûter à toute une république qui a tant de moyens.
16: Et le secteur du transport risque d'être paralysé sur la route Boutembo-Mangoréji par territoire des Loubéro. Les réseaux de transporteurs de marchandises et autres biens et vont sur cet axe annoncent une grève dès ce vendredi 10 octobre 2026. Et c'est pour 2 semaines. Par cette action, les conducteurs des gros et petits véhicules protestent contre le délabrement très avancé de la route Boutembo-Ngouré-Jipa. Au cours d'une interview accordée à Radio Moto Boutembeni, c'est jeudi 1er octobre 2026, Katembo Kinyua Josué, vice-président de cette plateforme des transporteurs de l'axe Mangoué-Jipa, a indiqué que l'état de la route ne permet plus d'exercer le travail. Il cite l'absence des caniveaux, des bourbiers sur la route parmi tant de handicaps, une situation qui est, selon lui, à l'origine des accidents. Katembo Kinyua.
0: La route ne dispose pas de caniveaux. Des camions se traversent dans les lieux où il y aurait des caniveaux. Lorsque les camions se traversent, c'est nous les transporteurs qui payons les prix. Les marchandises des commerçants, nous les payons et nos véhicules sont endommagés. À Chiraoya, le premier caniveau de la Bré, le deuxième est à Bindjo. À Itendi, il y a un trosso où les véhicules passent difficilement. Entre Itendi et Panda, il y a plusieurs caniveaux qui nécessite d'être réhabilité. Alors quitter Ndiapanda jusqu'à Mangoré-Jipa, c'est là où la route est vraiment délabrée.
16: Et la coordination de la société civile Force Vive du territoire de Lubero demande la suspension du prélèvement des frais de péage route de l'axe routier Lubero-Kasuo. Cette demande est formulée dans une correspondance adressée au gouverneur du Nord Kivu depuis jeudi 24 septembre 2026, dont une copie est parvenue à notre rédaction ce mercredi 30 septembre. La route de dessertes agricoles Lubero-Kasuo, qui est en train d'être réhabilitée par Star RDC à travers un projet du gouvernement, a encore des barrières de prélèvement des taxes de péage route dont la contrepartie n'est pas visible auprès des usagers de cette route. Dénonce les forces vives du territoire de Lubero. Pour ce faire, elle sollicite la suspension des péages routes sur cet axe, ce en attendant la finalisation de sa réhabilitation par Star RDC pour soulager les populations bénéficiaires de cette voie routière. Il faut savoir que c'est depuis début septembre 2026 que Star RDC a lancé les travaux de réhabilitation du tronçon routier Lubero-Kasuo. Plus de 1000 personnes, dont 375 ex-combattants sont sur ces chantiers. Il s'agit là des programmes appuyés par les consortiums Sensibilisation, Mobilisation et Engagement Communautaire SMEC, pilotés par les organisations REMED, AVODS et ECODEDU, grâce aux efforts du partenariat gouvernement de la République démocratique du Congo. Et nous allons parler autre chose, hein, à sécurité toujours, hein. Au moins 2 personnes ont été tuées et plusieurs autres blessées par un militaire du 32e régiment basé à Biakat, au chef-lieu de la chefferie de Babila Babombi dans le territoire de Mambasa en Ituri. Selon un habitant de Biakato, les faits se sont produits dans la soirée du mercredi 30 septembre 2026 aux environs de 17h. Le militaire en état d'ébriété aurait d'abord ouvert le feu sur un gardien de l'hôtel La Charité qui a été atteint au niveau du thorax avant d'être évacué dans un état critique vers une structure sanitaire. Les mêmes militaires se seraient ensuite rendus dans les blocs Mupanda où il a tiré sur 2 personnes qui sont mortes sur les champs et blessé autres personnes, dont un enfant âgé de 12 ans. Ces derniers auraient notamment été touchés au bras. Il rapporte que les militaires auraient ensuite été tués par la foule et son arme aurait été récupérée par des inconnus. Il témoigne cette information, il a dit justement à Kiswahili. Et nous allons parler du sport sa transition. Les Léopards de la RDC vont jouer en amical le crâne de l'Ouganda ce vendredi 2 octobre À 16h, heure de Butembo, ce sera à Johannesburg, en Afrique du Sud. Les Congolais ont entamé mardi 29 septembre. En Afrique du Sud, la deuxième étape de leur stage de préparation aux éliminatoires de la CAN 2027. Ce regroupement se poursuivra jusqu'au 6 octobre 2026. Durant ce stage, le sélectionneur national Sébastien Desabre a convoqué une vingtaine de joueurs pour cette deuxième étape. Plusieurs éléments ayant participé aux deux journées. Les premières journées, bien sûr, des éliminatoires de la CAN 2027. Et il y a des joueurs qui ont été libérés afin de regagner leur club. Parmi eux figurent notamment Aro Wan-Bissaka, Arthur Maswaku, Axel Toanzebe, Mesha Kelia, Samuel Mutusami, Edo Kaembe, Ngalael Mukau, Théo Bongonda, Yohan Wissa et Fisto Maele. Pour rappel, les Léopards ont gagné les deux journées d'abord. Ils ont battu les Équato-Guinéens jeudi 24 septembre 2-0. La RDC avait eu raison également du Zimbabwe par 2-1. C'était un deuxième match. Et la deuxième journée des éliminatoires s'est poursuivie ce mercredi 30 septembre. L'Afrique du Sud s'est imposée sur l'Érythrée par 5-0. Et vous aurez les résultats du match entre la Guinée et le Kenya. Le match s'est joué aujourd'hui, jeudi. Merci à vous, Rodrigue. Vous avez été à la mise en onde. Et moi, je suis cette voix-là que vous connaissez bien. Je serai que vous. Merci à vous, Rodrigue. Vous avez été à la mise en onde. Et moi, je suis cette voix-là que vous connaissez bien. Je serai que vous.
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Les mentions organisées à licence sont les suivantes. 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L'ISC Butembo forme des comptables, des marketeurs, des douaniers, des conseillers fiscaux et des informaticiens programmeurs. Tout ceci pour accompagner les activités commerciales. En effet, dans une ville commerciale comme Butembo, l'Institut supérieur des commerces est plus que nécessaire. Sa devise, apprendre pour entreprendre. Le président de la commission des inscriptions, chef des travaux, Kassere Kassiba Mwanzire Géry, secrétaire général académique, a signé ce communiqué. 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
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électrique, filière de génie civil, l'ingénierie des systèmes de transport routier, structures et ouvrages d'art, hydraulique et construction hydraulique, filière de génie informatique, filière de 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humains, filière des relations internationales, filière des sciences politiques et administratives, mention sciences politiques, sciences administratives et management, domaine des sciences de l'homme 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
C'est là que nous bouclons ces carnets qui vient d'être présenté par Ghislaine Maunga. La mise en onde est assurée par l'ingénieur Tsongo Lubalinda Rodrigue. Merci à lui. Merci à vous aussi de l'avoir suivi. Excellente soirée, accompagnée des programmes de la radio Motobtembo Beni.

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souhaite la bienvenue à cette cérémonie officielle de remise du centre de traitement Ebola, CT Matanda, construit avec l'appui de notre partenaire international médical corps, IMC en sigle. La présence de chacun et de chacune de vous à cette importante cérémonie témoigne l'engagement collectif qui nous unit dans la protection de la santé et de la vie de notre population. De prime abord, je voudrais adresser mes hommages les plus déférents à son Excellence M. Félix-Antoine Tshisekedi Tshilombo, président de la République démocratique du Congo, chef de l'État, pour l'attention particulière qui ne cesse d'accorder à la santé et au bien-être de la population congolaise, sa volonté de voir les communautés bénéficier d'une réponse sanitaire adaptée trouve sa concrétisation à travers les différentes actions menées sur le terrain. Cette volonté est notamment mise en œuvre dans notre province du Nord Kivu, sous la houlette de son Excellence, Monsieur le gouverneur de province du Nord Kivu, le général-major Somo Kakule Evariste, dont l'engagement constant en faveur du secteur de la santé mérite d'être salué. Je tiens particulièrement à remercier Son Excellence Madame Prisca Luanda Kamala, coordonnatrice principale du gouverneur de province du Nord Kivu en matière de santé, qui nous fait l'honneur d'être présente parmi nous aujourd'hui. Sa présence traduit l'attention accordée par l'autorité provinciale aux préoccupations sanitaires de la ville de Butembo et de sa population. Je réitère mes remerciements à International Medical Corps, IMC en sigle, pour son accompagnement et pour la construction de ce centre de traitement Ebola dans les enceintes de l'hôpital de référence secondaire de Matanda. Cet ouvrage constitue un appui important à la capacité de notre système local de santé à répondre efficacement aux urgences sanitaires. La mise en disposition de cette infrastructure vient renforcer les efforts déjà consentis par les autorités sanitaires, les professionnels de santé, les partenaires et l'ensemble de la communauté dans la lutte contre la maladie à virus Ebola. La santé est une responsabilité collective, raison pour laquelle nous appelons la population à continuer de collaborer avec les équipes sanitaires, à respecter les mesures de prévention et à lutter contre les rumeurs et la stigmatisation. Au nom de tous mes administrés, je réaffirme ma disponibilité à accompagner toutes les initiatives visant à protéger la vie de nos concitoyens et à renforcer notre système de santé. À tous les partenaires, invités et participants venus prendre part à cette cérémonie, je vous réitère la bienvenue à Butembo et particulièrement à Matanda. Que ce centre de traitement Ebola soit gardé en bon père de famille et devienne un véritable instrument au service de la protection de nos communautés. Sur ce, je vous remercie de votre aimable attention et souhaite à vous toutes et à vous tous une excellente cérémonie, je dis, et je vous remercie.

0: C'est la santé ou seulement des circonstances? Excellence, Madame la coordinatrice principale en charge de la santé et représentant de Son Excellence, Monsieur le gouverneur des provinces du Nord Kivu, honorables députés provinciaux, Mesdames et Messieurs les membres du gouvernement provincial, Monsieur le maire de la ville de Butembo et au comité urbain de sécurité de la ville de Butembo, Monsieur le coordonnateur provincial de International Medical Corps, IMC en sigle, Monsieur le bourgmestre des communes de Moussoussa, de Moulengera, Mesdames et Messieurs les représentants des agences du système des Nations Unies et représentants des partenaires techniques et financiers engagés dans la riposte contre cette épidémie, représentants de la société civile et de la protection civile, Monsieur le médecin chef des zones de santé de Katwa, de Butembo, de Moussienene, médecin directeur de l'hôpital général, de l'hôpital de référence du niveau tertiaire de Matanda et au staff de tout l'hôpital de Matanda. Mesdames et messieurs les professionnels de santé, très chers leaders confessionnels, toutes tendances réunies, les très chers RLE communautaires ici présents, Mesdames et Messieurs, chers parents, distingués invités, c'est avec un profond sens des responsabilités que je prends encore une fois la parole à l'occasion de la cérémonie des réceptions officielles du centre de traitement Ebola, construit par le partenaire IMC, en qui nous exprimons toute notre gratitude pour cet ouvrage qui vient en tout cas répondre aux besoins qui avaient déjà été exprimés, qui est celui de pouvoir améliorer, augmenter la capacité d'accueil de nos malades. À ce niveau ici, il faut signaler que la province du Nord Kivu a fait face à l'épidémie de la maladie à virus Ebola, de la souche Bundibugyo, qui est caractérisée par une transmission communautaire persistante, une forte mobilité des populations, une létalité qui est jusque-là élevée et pour laquelle, en tout cas, nous devons nous impliquer tous pour inverser la tendance. Et un risque important d'extension géographique. Donc, à cette date d'aujourd'hui, nous avons 16 zones de santé qui sont touchées et nous avons également 147 aires de santé réparties dans ces zones de santé qui sont également touchées par l'épidémie. Alors, nous devons conjuguer des efforts pour voir comment réduire la transmission et éviter encore l'exportation de cette épidémie dans les aires de santé et dans les zones de santé qui ne sont pas encore touchées jusqu'à présent. Donc, il faut signaler que les zones de santé de Butembo, de Katwa, de Beni et de Moussienene concentrent l'essentiel de la transmission, tandis que les autres zones de santé demeurent exposées à un risque élevé d'introduction et de propagation de la maladie. En ce qui concerne les zones de santé qui sont déjà touchées ici présentées, il y a un besoin effectivement de pouvoir mettre en place ou construire les centres de transit et centres de traitement qui soient normés. Étant donné que avant 48 heures, le taux d'occupation était déjà de 98% dans les zones de santé qui disposaient de centres de transit et centres de traitement. Donc, cet ouvrage vient soulager et répondre aux priorités qui étaient déjà exprimées. Comme je l'ai signalé tout à l'heure, c'est de pouvoir augmenter la capacité d'accueil et nous rassurer que les prestataires puissent se concentrer de manière optimale pour offrir les services et soins de santé de qualité afin d'inverser la tendance par rapport au taux de létalité qu'on avait déjà observé jusque-là. Ce centre de traitement, en fait, comme je l'ai dit, ça répond à certains objectifs stratégiques contenus dans le plan provincial que nous venions encore de revisiter, un plan qui a bénéficié de l'accompagnement des partenaires de l'OMS, de l'UNICEF et d'autres partenaires, maintenant de l'IMC, par rapport à cette composante de la prise en charge et pour lesquels nous exprimons tous nos remerciements pour l'accompagnement aussi bien technique que stratégique. Nous avions déjà exprimé toute nos gratitudes, toute notre gratitude au partenariat que nous avions aussi apprécié par rapport au centre de traitement qui a été mis en service, qui se trouve au niveau du site de l'ITAV, grâce auquel sa construction, en fait, a été rendue, a été matérialisée à travers le partenariat RDC et l'Ouganda. Donc, ici, la délégation ougandaise puisse encore une fois recevoir les sentiments de gratitude de notre part. Excellences, mesdames et messieurs, distingués invités, en vue de pouvoir contribuer à interrompre rapidement la chaîne de transmission dans les foyers actifs, il a été présenté à travers le plan auquel nous avons fait allusion tout à l'heure, quelques objectifs stratégiques. Il y a, à l'occurrence, le renforcement de la détection précoce et le suivi des contacts, la réduction de la létalité grâce à un accès rapide au diagnostic, à l'isolement et à la prise en charge. Et un autre objectif stratégique qui paraît vraiment très, très, très important, c'est celui de la prévention de l'extension de l'épidémie vers les zones à risque ou les aires de santé à risque qui jusque-là ne sont pas encore touchées et faire en sorte que les centres urbains puissent en fait disposer entre ces centres urbains et les zones de santé rurales qui ne sont pas fortement touchées. Des points de contrôle stratégiques qui soient fonctionnels et qui nous permettent de pouvoir réellement bénéficier d'un paquet complet et nous rassurer que l'extension vers ces zones de santé ne puisse plus continuer. Le vœu le plus ardent est celui de voir la réponse à l'épidémie être centrée, encore une fois, sur les villages. Ici, nous sommes en plein centre urbain. Maintenant, ici, je parle des quartiers, des avenues, des cellules et des nyumbakumi. Et nous rassurer que, en fait, les stratégies telles que ça a été peaufinée puissent être centrées sur les unités opérationnelles fondamentales de la riposte, centrées sur les leaders communautaires, les leaders locaux. C'est sur ce message d'espoir que nous vous exprimons encore une fois toute notre gratitude pour ce centre de traitement qui nous permet de pouvoir prendre adéquatement en charge nos patients. Je vous remercie.
1: Merci beaucoup, Monsieur le chef de division professeur de la santé, pour votre mot de circonstance.
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4: On est en train de suivre tous les processus qu'on a donné ici, en tout cas ça va.
5: Ok, d'accord. Ce que je te dis, hein.
2: Bakitare.
5: Il y a des gens.
2: Bakitare.
5: Dis au carré pour Baba.
2: Tu nous aimes,
5: Baba.
2: Basi.
5: Mon ami, c'est tout le
2: monde. Mon ami, c'est tout le monde.
3: Mon ami, c'est tout le monde.
5: Machine za maladie virus Ebola.
3: Papa docteur.
5: Ça fait déjà combien de temps que tu as présenté ces machines?
3: Une semaine.
5: Bon, merci beaucoup parce que mon accueil avant le temps, naïko na chance et akabambi sana ya kupona parce que wakati mon amour est en bio, en tout cas, on a pas la chance ya kabambi na siki hein.
3: Mais papa docteur, pardon pour ces dix et deux mois, tu n'as pas qu'un aimé famille.
2: Sawa,
5: ok, merci beaucoup. Tu me sikia? Prélevez la température d'abord, on va voir si ça va donner quoi.
3: Je commence par la madame.
5: Ok, c'est pas grave. Allez-y.
3: C'est 36,
5: hein? C'est normal, d'accord. De l'autre côté?
3: 36 toujours.
5: 36, d'accord.
2: Non, c'est quand? Tu peux voir dans quoi?
5: Je suis un peu plus de temps. Je vais vous montrer comment faire. Résultat, il faut que ça arrive toujours et il y a tout la face.
3: En tout cas, là, c'est un docteur qui m'a appelé. Si tu connais ce qu'il y a,
5: beaucoup de marteau. Il y a un marteau qui a tout le marteau. Alors, Ojikaze, Vous avez le plus droit à couler ma pile à wakati qui s'en appelle. Banenda mupuma, kwanza la chute vous ouvre ça, wa?
3: Ça
5: va. Allez avec lui et puis. Quand tu vas entrer là. 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
5: Monsieur, sentez-vous à l'aise? Si vous n'avez pas comme un hôpital Zenkine, là, un hôpital sans Zenkine, à part tout, mais quoi qu'au centre de transit à Matanda, tout ça, Vanenda Puma, quand ça tourne, ce qui va se passer. Si on voit que Nika est une éco-positive, tu n'as pas le cas que c'est à Matanda. Après, parler, tu n'as pas de plus, on est là pour sauver des vies. Monsieur, est-ce qu'il y a Marine, et ça, ou Koukouni, et c'est pas de vite. Alors, j'avais une question. Est-ce que ma connaissance est comme au tulio ou le fascinant qu'on peut suspendre?
3: On a joué avec ses papas dans le maïr. Si elle est là, tu lis au béni. 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
5: Abo?
3: Ndiyo.
5: Bon, d'accord. Viens ici. Viens, viens. Le résultat déjà là?
3: Le résultat déjà prêt à
5: Préparez déjà à couler. Il faut qu'on sauve vraiment sa vie, c'est très important. On est là pour ça.
3: En tout cas, parce qu'il est venu à ta, là, il y a...
5: Ça va bien se passer. Ok, d'accord, allez-y.
3: Okay,
5: merci. Ah, mais j'annonce déjà la nouvelle à sa femme. Donc, nous avons le résultat déjà, il n'est plus à part. Tu connais déjà dans le laboratoire, c'est C'est super.
3: Alors, mon papa, tu en as fait ta baguette à couler, si à tout le monde.
5: Attends, on a mis le cas pour CPE matin, parce qu'il y a pas tout le coup pour CPC. On en a?
3: Docteur, il y a quoi avec
5: ça? Centre de transit. Attends, alors, on a couler, on a prendre en charge sans aucun problème. Mais nous avons à Wakati, Wakati, ici, mon papa.
3: Moi, je n'en sais tout le monde.
5: Ce n'est pas un problème, c'est votre papa.
3: Après
5: ça, t'as battu à l'hôpital, nous n'avons pas pu y aller matin, midi et soir, vous lui parlez seulement si nous disons, nous n'avons pas de protocole à tous ces pays, c'est seulement ça.
2: Après 17h, il n'a plus rien. En tout cas, il n'y a pas de problème. L'hôpital est sans zincine. Mon appel à mon ça va, c'est pas un problème. On va faire un dernier de la méchaille. Monsieur, je vais vous dire que là, je me parle pas si Atana. En tout cas, mon nom d'amour, mon nom d'amour, ici, il faut bien suivi. Natuna, j'ai rassuré que à papa, t'as qu'il a fait tout. Na aweze de coupon. Mon assiki, hein.
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